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1: Ben, ce petit là, avec. Mais je comprends pas. Bah, à quel moment on arrive à... Mais. Non, parce que si on remet la chanson depuis le début, on se. Non, mais y a pas de politique dans cette chanson. Mais c'est incompréhensible aussi. Bon. On va laisser passer la musique, ce sera vachement plus simple. Et puis, de toute façon, faire de la politique maintenant, c'est mal vu. C'est vraiment très mal vu.

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3: 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Le journal Afrique, bonjour Simon Bourtembourg.
4: Bonjour Clotilde, bonjour à toutes et à tous.
3: À la une, cette réunion au sommet à Kinshasa pour évoquer la riposte contre l'épidémie d'Ebola.
4: Les chefs de l'OMS et d'Africa CDC reçus hier par le président Félix Tshisekedi, alors que plane l'ombre d'une propagation de la maladie en RDC. Un navire venu de Kisangani a été intercepté à son arrivée dans la province de Kinshasa. L'un des passagers présentait des symptômes proches de ceux d'Ebola. Deux militaires camerounais arrêtés en Centrafrique. Alors que Bangui dénonçait une opération non autorisée sur son sol, nous le verrons, les états-majors des deux pays ont privilégié la diplomatie. 2 et 3 mois de prison ferme au Sénégal, 3 chroniqueurs pro-PASTEF condamnés pour offense au chef de l'État. Et puis dans 12 minutes, le journal des sports et la CAN féminine avec la qualification du Nigeria pour les quarts de finale. Les plus hautes autorités sanitaires mondiales et africaines au chevet de la RDC. Les chefs de l'OMS et de l'Africa CDC ont été reçus hier à Kinshasa par le président Félix Tshisekedi, et ce pour coordonner la riposte face à l'épidémie d'Ebola. Cette 17e épidémie est désormais la plus importante que le pays a connue, avec plus de 3800 cas et 1751 décès confirmés. Alors si la maladie touche actuellement 5 provinces, l'inquiétude se porte désormais sur l'axe du fleuve Congo. Hier, un bateau en provenance de Kisangani a été intercepté à son arrivée dans la province de Kinshasa. À bord du navire, un homme présentait des syndromes proches de ceux d'Ebola. Paulina Zidi.
5: Avant d'arriver à Maluku et d'être pris en charge par les autorités dans cette localité située au nord de Kinshasa, le Yingfen 2 a navigué plusieurs jours sur le fleuve Congo. Il a quitté Kisangani, capitale provinciale de la Tshopo, ville récemment touchée par l'épidémie entre le 19 et le 21 juillet dernier. Et lors de son passage dans la Mangala, la province voisine, un passager est tombé malade et a présenté des symptômes proches de ceux d'Ebola. Cette personne est donc descendue du bateau et a été prise en charge au centre de santé de Bongela. Elle est ensuite décédée lors de son transfert à l'hôpital de référence de la zone de Pimou. Aucun prélèvement n'a été fait avant son inhumation, mais son tableau clinique a alerté les autorités qui ont donc retracé son parcours et mis le bateau sous surveillance. Maintenant, la priorité, c'est de remonter les cas contacts de cette personne et de vérifier si à Maluku, du côté des passagers arrivés dans la province de Kinshasa, il y a des profils à risque, mais aussi tout le long de son voyage sur le fleuve. Le navire a fait plusieurs escales depuis la Mangala, autant de zones sur lesquelles il va falloir investiguer. Paulina Zidi, Kinshasa, RFI.
4: Et face aux craintes de propagation de la maladie et au bilan qui ne cesse de grimper, les États-Unis débloquent 242 millions de dollars supplémentaires, portant leur engagement global à plus de 512 millions de dollars. Autre dossier majeur pour Kinshasa sur le terrain de la justice, cette fois-ci, la Cour internationale de justice pose les premiers jalons de la procédure qui oppose la RDC au Rwanda. Après la plainte déposée le 26 juin dernier par les autorités congolaises, la plus haute instance judiciaire de l'ONU a fixé le calendrier de la phase écrite de l'affaire. Sur le fond, Kinshasa reproche à Kigali des violations répétées de 4 conventions fondamentales de l'ONU. Correspondance à La Haye, Stéphanie Mopa.
6: La RDC devra remettre son mémoire le 4 octobre 2027 au plus tard. Le Rwanda aura ensuite un peu plus de 14 mois pour y répondre. La date limite pour Kigali a été fixée au 4 décembre 2028. En saisissant la cour fin juin, les avocats de Kinshasa ont estimé que les faits reprochés commencent en 1996, s'étendent sur 30 ans et ont laissé des millions de morts, de blessés, de violés, de nombreux crimes commis via les milices considérées comme des proxys de Kigali, à l'instar du M23, dénonce Kinshasa. Dès 1996, le Rwanda avait invoqué la légitimité défense pour justifier ses incursions en RDC. Pour le Congo, Kigali avait aussi des objectifs inavoués, l'éradication des Hutus et des Ndus et l'exploitation illégale des ressources naturelles de l'Est congolais. En saisissant la cour, Kinshasa a aussi souligné qu'avec cette procédure, elle ne cherche pas à remettre en question le génocide des Tutsis en 1994, ni l'accord diplomatique de juin 2025. Si aucun report n'est demandé, les plaidoiries orales devant la CIJ auront lieu début 2029, avec un verdict possible 6 mois plus tard. Si Kinshasa l'emporte, elle demandera au juge d'ordonner à Kigali des excuses officielles, de juger les responsables et de réparer les dommages. Stéphanie Maupa, La Haye, RFI.
4: Frayeur et concertation diplomatique à la frontière entre la Centrafrique et le Cameroun. Samedi dernier, deux gendarmes camerounais ont été arrêtés dans un village centrafricain à 6 km de la ligne frontalière. Alors que Bangui dénonçait une opération non autorisée sur son sol, les états-majors des deux pays ont donc privilégié la diplomatie pour éviter toute escalade. Rolf-Steph Domialeux.
0: Des vidéos largement partagées sur les réseaux sociaux montrent deux gendarmes camerounais armés de Kalachnikov circulant dans le village de Gazol en territoire centrafricain. Filmés par des habitants, les deux hommes sont accusés de racket. Alertée par la population, une unité des forces armées centrafricaines déployée dans la zone intervient rapidement et met fin à leur progression. Considérant cette présence comme une violation du territoire national, les militaires centrafricains désarment les deux gendarmes puis les conduisent au commissariat de Béloko, à la frontière avec le Cameroun. Mardi, une réunion de haut niveau a réuni les autorités des deux pays. L'incident s'est conclu dans un climat d'apaisement. Bangui et Yaoundé ont réaffirmé leur engagement à respecter la souveraineté de chaque État. Les armes saisies ont été restituées à la gendarmerie camerounaise. Un comité de suivi a également été mis en place pour assurer le règlement de cette affaire. Depuis plusieurs décennies, des Centrafricains dénoncent une occupation illégale d'une partie de la zone frontalière par le Cameroun, une accusation que Yaoundé continue de rejeter. Rolf-Steph Domialeux, Bangui, RFI.
4: En bref, ce recours déposé devant la justice camerounaise. 36 ressortissants africains expulsés par les États-Unis contestent la mise en œuvre de l'accord bilatéral conclu entre Yaoundé et Washington. Leur plainte vise à demander la protection juridique du Cameroun et un statut leur permettant de séjourner légalement dans le pays. Ces ressortissants issus de 9 États du continent risquent d'être expulsés vers leur pays d'origine. RFI, 5h36 à Dakar, le Sénégal, où 3 chroniqueurs pro-PASTEF sont condamnés pour offense au chef de l'État. Ils étaient jugés hier en urgence au tribunal de Dakar après avoir, dans une vidéo TikTok, appelé au malheur et à la mort de, je cite, « celui qui a trahi le projet du PASTEF ». Une formule interprétée comme visant le président Bassirou Diomaye Faye. Juliette Dubois.
7: Le tribunal de Dakar a tranché 3 mois de prison ferme pour Laminou Darou, 2 mois ferme pour ses coprévenus Oustaz Thiep et Ndiaye Touba, avec 500 000 francs CFA d'amende chacun. Des peines en deçà des réquisitions du parquet qui avait demandé jusqu'à 1 an, dont 6 mois ferme contre Laminou Darou. À la barre, ce dernier, déjà condamné en octobre pour des faits similaires, avait d'abord assumé ses propos avant de se rétracter, assurant ne faire que commenter l'actualité. Oustaz Thiep et Ndiaye Touba ont de leur côté soutenu n'avoir cité ni nom ni institution, évoquant de simples vidéos comiques tournées entre amis. Leur avocat, Maître Abinard Ndiaye.
8: Je suis vraiment à la fois surpris et déçu. Rien ne permet de retenir ou de soutenir une quelconque des infractions alléguées par le ministère public. Ils n'ont jamais, jamais, jamais en fait, donc, parlé du président de la République. C'est au cours d'une discussion entre effectivement, donc, des amis qu'ils sont effectivement prononcés sur effectivement, donc, ce qu'il faut entendre par la trahison et quelles sont également les conséquences effectivement, donc, d'une trahison.
7: Cet axe de défense a été balayé par le procureur pour qui le destinataire des propos ne faisait aucun doute. Les avocats des 3 hommes ont d'ores et déjà annoncé leur intention de faire appel. Juliette Dubois, Dakar, RFI.
4: Après les écrits de Samori Touré, Conakry réclame les restes de l'une de ses plus grandes figures historiques. On l'entendra dans le dossier du journal de 6h30 TU. Le ministre de la Culture guinéen annonce à RFI avoir officiellement demandé à la France la restitution du crâne de Lamali Bokar Biro, ce chef politique et religieux opposé à la colonisation française. C'est le premier signe tangible d'un réchauffement de la coopération sécuritaire entre Paris et Alger. Mehdi Laribi, alias Tik, chef présumé du puissant gang marseillais de la DZ Mafia, a été interpellé en Algérie et placé sous contrôle judiciaire. Alger a ainsi exécuté un mandat d'arrêt émis par la France à la fin du mois de juillet. Clotilde Hazard.
9: L'enquête était déjà au cœur des échanges entre la France et l'Algérie en février dernier, lors de la visite du ministre de l'Intérieur français Laurent Nunez à Alger. La procureure du nouveau parquet national anticriminalité organisé était venue pour parler précisément du cas de Mehdi Laribi, fondateur présumé de la DZ Mafia et réfugié en Algérie. Les contacts judiciaires entre les deux pays avaient alors repris sur ce dossier très sensible. Si la lutte contre le narcotrafic est prioritaire pour la France, elle l'est aussi pour les autorités algériennes qui font face à l'augmentation de la consommation de drogue dans le pays. Pour Kader Abderrahim, chercheur à l'IRIS, l'Algérie cherche aussi à protéger son image auprès de ses partenaires internationaux au-delà de la France.
10: Il n'est pas question que l'Algérie devienne la base arrière des narcotrafiquants en cavale. Comme ça, le message est clair, y compris et peut-être même surtout lorsqu'il s'agit de franco-algériens ou d'Algériens qui bénéficieraient d'une autre.
11: La poésie des simples, une série inspirée par la nature, de Marilyn Guinet-Perminja.
12: Qui vais-je bien rencontrer aujourd'hui ? Quelle plante va me confier ses secrets ? Ce sont les questions que se pose Maximilien. Il avance dans une lande sèche, piétinée par des chevaux. Le millepertuis commence à bâtir ses croix et à sortir ses fleurs. Mais ce sont de plus petites plantes qui l'attirent, des tapis de petites fleurs jaunes rassemblées. Et il s'agenouille devant l'un de ces tapis, non pas pour prier, mais pour quelque chose qui s'en approche, se mettre en relation avec les fleurs. Elles sont des fleurs d'Helianthème numulus. Helianthème comme Helios, le soleil, vers qui elles se tournent, et numulus comme pièce de monnaie toute ronde. Les pétales sont en effet arrondies, bien jaunes et brillantes. Elles sont aussi très fines et très fragiles. Lorsque l'ombre prend la place du soleil, elles se referment, se repliant sur elles-mêmes en spirale. Cette rencontre avec l'Helianthème, Maximilien la vit comme un privilège. Peu de monde s'intéresse à ces fleurs sauvages dans cette lande. Il ressent à leur contact une puissance étrange qui traverse le voile de leur fragilité. Des mots, des phrases lui viennent pour la plante. Il les laisse faire leur voyage jusqu'à elle. Ô Helianthème, tu m'offres l'honneur de te parler, d'entrer dans ton cercle et dans tes campements, sur la lande rocailleuse et brûlante. Là où tout se fige dans le roc, tu viens faire entrer le soleil par tes fragiles pétales. Elles se font coupoles, réceptrices et émettrices de la puissance solaire. Tu deviens rose d'or, rose de la pierre, roc rose. Ô, fille du soleil, à ton approche, je ressens une intense énergie au-delà de tout. Au-delà de mes forces humaines attachées à mes émotions. Un courant dans lequel l'humain ne peut pas mettre son grain de sel. Une musique qui fait tourner la planète autour du soleil, qui fait danser les saisons et donne la vie, même là où on la croyait éteinte. Ô Helianthème, tu me donnes à percevoir ce flot de vie traversant l'éphémère création de tes pétales fragiles perchés sur tes tiges toutes fines. Ces quelques mots font tourner des images dans l'esprit de Maximilien, celle du docteur Bach, cherchant ses fleurs en Angleterre. Il le voit s'intéresser à l'Helianthème et en faire un élixir roc rose pour ouvrir la voie aux forces de vie dans les situations figées de choc, de peur, de sidération. Maximilien fait le rapprochement avec ce qu'il ressent, lui, de la fleur. Elle se déploie dans une dynamique qui rappelle l'existence de forces qui le dépassent, sur lesquelles il peut compter comme sur un père aimant qui veille sur la continuité de la vie et qui ramènera de la mobilité là où tout semble s'être arrêté, dans le corps comme dans les émotions. C'était l'Helianthème dans la série La poésie des simples, avec un extrait de l'album Magical Tibetan Singing Bowls de Danny Becher.

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1: 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L'actualité africaine avec vous, Simon Bourtembourg, et la Guinée qui demande à la France la restitution du crâne de Bokar Biro et de trois de ses proches.
2: Information RFI, c'est le ministre guinéen de la Culture qui l'annonce ce matin sur notre antenne. Ancien chef politique et religieux, Bokar Biro avait été décapité par l'armée coloniale française à la fin du 19e siècle. Nous le verrons dans le dossier de ce journal, cette demande de restitution s'inscrit dans une démarche plus globale de Conakry. Alors que le bilan de la crise migratoire est revu à la hausse, des rescapés de Ceuta ont accepté de parler à notre correspondant au Maroc. Des candidats à l'exil, pour beaucoup très jeunes, ils racontent les motivations de leur départ et les conditions de leur arrestation. Au Bénin, le Sénat élit son bureau et donc son président. Aucun candidat ne s'est encore publiquement déclaré, mais beaucoup soupçonnent le président sortant, Patrice Talon, de vouloir revenir lorgner le poste. Et puis nous vous racontons les dessous de la réunion secrète hier au siège africain de la FIFA. Un candidat à sa réélection à la tête de l'instance mondiale du football, Gianni Infantino, aurait tenté d'acheter le vote du Maroc.
1: Après les écrits de Samori Touré, Conakry réclame donc les restes de l'une de ses plus grandes figures historiques.
2: Le ministre de la Culture guinéen annonce à RFI avoir officiellement demandé à la France la restitution du crâne de Bokar Biro et trois de ses proches. Ancien chef politique et religieux, il s'était opposé par les armes à la colonisation française avant d'être exécuté et de voir sa dépouille emportée en France. À la demande guinéenne de restitution de ce crâne s'inscrit dans une démarche plus globale de Conakry pour rapatrier la mémoire et les restes de ces héros de la résistance. C'est en tout cas ce que nous dit ce matin en exclusivité sur RFI Moussa Moïse Sylla, ministre guinéen de la Culture.
3: Depuis 8 juillet, nous avions déjà fait une autre demande à la France portant sur les objets personnels de l'allemand Samori Touré. Et des recherches à l'issue de cette première demande ont été faites à notre demande au sujet du crâne de l'allemand Bokar Biro Bari, de ses compagnons. Et donc c'est en fin juillet que nous avons une réponse de la partie française nous informant que ces crânes ont été retrouvés. Et donc nous avons fait la demande officielle de restitution parce que Bokar Biro, pour nous, son crâne mérite de retourner en Guinée ceux de ses compagnons dans la mesure où il s'agit d'un personnage qui a marqué l'histoire de l'opposition à la pénétration coloniale en République de Guinée, aux côtés de l'ami Samori Touré et des héros que nous avons connus en Guinée forestière, en Basse-Guinée. L'Allemagne Bokar Biro, en tant que dernier Allemagne du Fouta Diallo, est donc un héros et ce n'est pas quelqu'un d'anodin dont le crâne doit continuer à être exposé dans un musée du côté de la France.
2: Et pour étayer sa démarche, la Guinée s'appuie sur la loi française de 2023 relative à la restitution de restes humains. Conakry a d'ailleurs mis en place un comité scientifique pour orchestrer ce retour espéré sous 2 ans. Mais cette question qui était exactement Bokar Biro, pourquoi son crâne a-t-il été conservé jusqu'à présent dans un musée français? Et que prévoient les autorités guinéennes une fois ses restes rapatriés? Élément de réponse avec Tanguy Billan.
4: Bokar Biro devient l'Al-Mami, le chef politique et religieux de l'État théocratique du Fouta Diallo à la fin du 19e siècle. Cet État fondé en 1725 est alors convoité par la France qui cherche à le soumettre pour l'intégrer à son empire colonial naissant en Afrique de l'Ouest, explique Mohamed Amirou Conté, directeur du Musée national de Guinée à Conakry et membre du comité scientifique.
5: Il était un farouche défenseur de la liberté. C'est pour ça qu'il a été décapité. Il a été décapité parce qu'il était contre la pénétration coloniale au Fouta.
4: Les colons français ont ensuite fait de ce crâne un trophée de guerre et l'ont emmené dans la métropole. C'était à l'époque une pratique courante. La France a d'ailleurs restitué dès 2020 une 20aine de crânes à l'Algérie et 3 l'an dernier à Madagascar. Le crâne de Bokar Biro est aujourd'hui conservé au Musée de l'Homme à Paris, mais au lieu de le conserver et de l'exposer, la Guinée compte l'inhumer, explique Amirou Conté.
5: Exposer un crâne chez nous, ça ne se fait pas. Nous, les restes humains, on les enterre dignement. Mais les exposer dans un musée, c'est pas dans notre tradition et dans notre culture.
4: Bokar Biro sera-t-il inhumé à Conakry ou à Timbo, la capitale du Fouta théocratique? Les autorités guinéennes n'ont pas encore pris leur décision. En tout cas, en tant que héros historique de la Guinée, Bokar Biro bénéficiera d'obsèques nationales.
2: Tanguy Billan pour le dossier de cette édition à retrouver évidemment sur notre site internet et notre application.
1: Dans l'actualité également, le bilan humain de la crise migratoire à Ceuta qui ne cesse de s'alourdir.
2: Selon Madrid, au moins 77 personnes ont perdu la vie en tentant de rejoindre l'enclave depuis le Maroc. La majorité de ceux qui ont franchi clandestinement la frontière espagnole la semaine dernière sont désormais de retour côté marocain. Mais vous allez l'entendre, pour beaucoup de ces candidats à l'exil, la détermination demeure intacte. Voilà qui témoigne du désespoir de toute une génération de Marocains, en particulier la jeunesse des banlieues. Mathias Reynal a rencontré pour RFI des refoulés de Ceuta. Il lui raconte les raisons de leur départ et les conditions de leur arrestation.
6: Une scène des plus banales. Ali se fait lisser les cheveux dans un salon de coiffure de la Médina. Il y a 6 jours, ce jeune homme de 22 ans est entré à Ceuta.
7: Ils nous ont martyrisés, on en souffre encore. Je remercie Dieu d'être encore en vie. J'ai vu la mort de mes propres yeux.
6: La Médina de Casablanca, c'est une poche de pauvreté au cœur de la capitale économique marocaine.
7: Il y a plein de jeunes qui sont partis d'ici. Moi, je ne regrette pas. Je veux continuer à essayer. Je vais continuer à penser à l'Europe jusqu'à mes vieux jours. Notre pays, il est beau, mais l'Europe, c'est mieux. Si tu restes ici, tu peux travailler 30 ans, mais tu vas faire du surplace, comme un hamster qui tourne dans sa roue.
6: À côté de lui, Mohamed, 17 ans, il en est déjà à sa 5e tentative d'émigration illégale. En un an seulement.
7: J'ai fait de la prison 2 fois. J'en peux plus. Les psychotropes, le shit, l'alcool. Ici, on consomme toutes sortes de drogues. Puisque je suis encore mineur, en allant là-bas, je peux encore m'en sortir.
6: En 2025, au Maroc, 37% des 15-24 ans étaient au chômage. Mathias Reynal, Casablanca, RFI.
1: Au Bénin, le nouveau Sénat élit son premier président.
2: Aucun candidat ne s'est encore déclaré, mais le scrutin interne prévu aujourd'hui suscite déjà de vives questions. Quel est le rôle de cette nouvelle chambre dans le fonctionnement des institutions du pays? Et surtout, qui va la diriger? Installé le 30 juillet dernier, le Sénat compte parmi ses membres de droit 3 anciens chefs d'État, dont Patrice Talon. Patrice Talon que beaucoup imaginent prêt à briguer la présidence de cette nouvelle chambre. À Cotonou, Jean-Luc Aplogan.
8: L'élection du bureau peut désormais se tenir, la Cour constitutionnelle ayant validé le règlement intérieur de l'institution. Selon nos informations, ce bureau sera composé d'un président, d'un vice-président et d'un rapporteur. L'élection se tiendra certainement à huis clos. Les supputations vont déjà bon train. Certains verraient bien Patrice Talon à la présidence de l'institution. Leur argument, le Sénat étant son œuvre, il ne pourrait l'avoir créé sans le diriger. L'intéressé avait d'ailleurs été soupçonné de vouloir revenir dans le jeu politique par cette porte. Interrogé sur la question en avril dernier, il avait déclaré « Peu importe celui qui va la diriger, pourvu qu'il y ait un bon esprit », fin de citation. Selon le règlement intérieur, les postes de président et de vice-président sont réservés aux membres de droit, c'est-à-dire aux anciens chefs d'État et anciens présidents d'institutions. Ils sont une dizaine de personnalités, rappelle le ministre porte-parole du gouvernement, Wilfried Lyon-Mouedi, interrogé sur l'identité du futur président du Sénat. Il a éludé en ces termes, l'un des 10 peut être élu président, fin de citation. Jean-Luc Aplogan, Cotonou, RFI.
1: Un nouvel épisode, Simon, dans le feuilleton judiciaire de l'affaire de l'avion présidentiel malien.
2: Après l'épuisement des voies de recours internes, Boarefili Sissoko annonce saisir la Cour africaine des droits de l'homme. Condamné à 10 ans de prison pour des faits remontant à 2014 sous la présidence d'Ibrahim Boubacar Keïta, l'ancienne ministre malienne des Finances continue de clamer son innocence et cherche donc désormais un arbitrage hors des frontières maliennes. Serge Daniel, la mise en cause, a vu mardi le rejet de son pourvoi en cassation par la Cour suprême à Bamako.
9: Après la décision de la plus haute juridiction malienne, l'ancienne ministre de l'économie et des finances, Madame Boarefili Sissoko, reste en prison. Sa peine de 10 ans est confirmée pour faux en écriture, usage de faux et atteinte au bien public. Ses avocats persuadés de son innocence se disent surpris de la rapidité du délibéré prononcé par la Cour suprême moins de 10 minutes après les débats. Ils dénoncent, je cite, l'absence de procès équitable et vont saisir la Cour africaine des droits de l'homme. Au Mali, le dossier de l'avion présidentiel est toujours présent dans les esprits. Il aurait coûté près de 40 millions de dollars. Pointant des irrégularités, des malversations dans la procédure d'acquisition de l'appareil, le Fonds monétaire international, FMI, en 2014, avait pris des sanctions, notamment le gel pendant 6 mois des décaissements au Mali. Une situation qui a ébranlé à un moment le régime de l'ancien président Ibrahim Boubacar Keïta. Plusieurs autres personnes ont été poursuivies dans le cadre de la même affaire. Serge Daniel, Dakar, RFI.
2: Au Sénégal, 3 chroniqueurs pro-PASTEF condamnés pour offense au chef de l'État, jugés hier en urgence au tribunal de Dakar. Lamine Darou, Oustaz Thiep et Ndiaye Touba écopent de peine allant de 2 à 3 mois de prison ferme. dans une formule interprétée comme visant le président Bassirou Diomaye Faye. Les trois hommes avaient appelé au malheur et à la mort de celui qui a trahi le projet du PASTEF. Un message qui avait été publié dans une vidéo sur TikTok.

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Bonjour, mesdames et messieurs. 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

0: Ici, tu peux m'appeler Mohamed.
1: Ouais, quoi?
0: Mohamed. Mohamed, et Mohamed, et Mohamed, et Mohamed, voilà.
2: Et Mohamed,
0: t'as tout compris.
2: Et Mohamed,
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2: Ah, des Mohamed,
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2: d'ailleurs.
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0: hebdomadaire. C'est pour bidomadaire, en fait.
1: Salut à toutes et à tous. Vous écoutez la bidomadaire en direct sur Radio d'ici. Si vous êtes bien mardi 4 août.
0: C'est le premier mardi du mois. Voilà.
1: Ah bon? Ah oui, tu veux dire, oui, la bido, c'est tous les mardis, mais là... Ouais, ok. Et puis sinon, en rediffusion les autres jours de la semaine. On est deux en studio aujourd'hui. Ben, moi, je suis toute seule de mon côté, et puis de l'autre côté de la vitre, à la technique, il y a Morgan.
0: Ouais, je suis aussi toute seule de mon côté. Salut à tous.
1: C'est un peu triste, mais c'est comme ça.
0: Oh.
1: C'est les vacances, non?
0: Bon. Ouais, moi, ça me va.
1: Ça va être une bido assez courte. En plus, c'est l'été. On a un peu moins d'annonces proposées. Voilà,
0: donc, ouais, il se passe un petit peu moins de choses. Tout le monde est en vacances.
1: Ouais.
0: Et puis, ça se voit que c'est l'été. On commence avec presque 5 minutes de retard.
1: Oui, c'est vrai. Il y a eu un petit lâcher-prise. Voilà.
0: On profite de la vie.
1: Et on va quand même continuer sur un format assez classique avec une première auberge espagnole.
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1: Un petit classique.
0: Ouais.
1: Je sais pas qui c'est, est-ce que on a
0: De qui c'est?
1: Ouais, est-ce qu'on a l'origine ou est-ce que c'est juste une phrase qui se...
0: J'ai une amie qui l'a sur un tote bag.
1: Ouais, c'est ça.
0: Un sac en tissu, mais je sais pas d'où ça vient, ouais.
1: Ouais, des stickers, comme ça.
0: C'est quand même mieux d'aller où on veut que d'aller au paradis.
1: Ben ouais, c'est sûr, c'est clair. Moi, je pense qu'on va nulle part, mais après, c'est...
0: Oh là là.
1: Libre à chacun et chacune de...
0: T'as pas peur que ça te retombe dessus de dire des choses pareilles à l'antenne?
1: Non.
0: Non, je plaisante. Je pense comme toi, maintenant.
1: Ok.
0: Tu n'es pas seule.
1: Eh bien, allez, on va partir sur nos petites rubriques d'agenda local avec les annonces.
0: Allez, on commence avec un spectacle qui est proposé par la compagnie Désaccordée ce mardi 4 août. En fait, c'est ce soir, si vous nous écoutez en direct. C'est à 19h30 et ça se passe à la Bonne Étoile à Beausemblant. Donc, c'est un spectacle qui s'intitule Paysan. Et bon, voilà, comme je disais, c'est pas vraiment dans notre bassin d'écoute, mais c'est pas très loin non plus. Et on vous en parle parce qu'il fait envie et puis ça peut peut-être donner des idées si vous avez envie de les faire venir jouer un peu plus proche. Donc Paysan, c'est une création chorégraphique pour 5 interprètes mêlant danse contemporaine et hip-hop. Inspiré du monde agricole, ce spectacle aborde avec sensibilité les réalités du métier, le travail de la terre, la transmission, les saisons et le lien profond qui unit les femmes et les hommes à leur territoire. C'est donc ce soir, mardi 4 août à 19h30 à la Bonne Étoile à Beausemblant.
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1: Et on reste dans la vallée du Rhône, mais vers Tupin et Semont à l'île du Beurre, pour vous rappeler que c'est toujours les mercredis de la Via Rhôna sur le mois d'août. Donc là, ce sera demain et puis les autres mercredis du mois. Entre 14h et 17h, il y a un ou une animatrice qui vous accueille sur le sentier pour vous faire découvrir la faune et la flore du site. C'est une animation gratuite et sans réservation. Et puis, ce jeudi 6 août, à 15h, il y aura les Petits Rhodaniens, un jeu de piste pour découvrir l'île du Beurre en famille. C'est tout public, cette animation est payante, c'est 5€ pour les adultes, 2€ pour les enfants, ou vous pouvez aussi avoir une carte d'abonnement annuelle. C'est sur réservation cette fois-ci, donc il faut aller sur le site de l'île du Beurre pour réserver. Toutes les activités sont encadrées par une animatrice nature. Et voilà, comme je le disais, vous trouverez tous les contacts sur le site internet de l'île du Beurre avec toutes les dates des animations de l'été et peut-être celles de la rentrée même.
0: Pendant l'été, Gisèle du Montaillier Café de Vanosque continue de proposer des sorties de marche nordique collective. La prochaine, c'est ce samedi 8 août. Donc, rendez-vous à 9h au parking du Montaillier Café. Donc, le départ est à 9h10 après un petit échauffement. Alors, c'est important de respecter l'horaire et de bien arriver à 9h. Si vous avez un petit retard, il faut prévenir Gisèle. Je vais vous donner son numéro de téléphone, d'ailleurs, qui vous servira pour la prévenir et puis pour réserver. C'est le 06 99 69 42 06. Voilà, donc le numéro de Gisèle pour les marches nordiques, 06 99 69 42 06. Et donc pour les nouvelles personnes qui souhaitent participer à la marche, il est nécessaire de la prévenir avant la sortie. Celles et ceux qui n'ont pas leur adhésion, voilà, il faut venir encore 10 minutes plus tôt afin de pouvoir la prendre. Elle est au prix de 2€ minimum. En termes de matériel, il vous faut un ou des bâtons, enfin non, des bâtons de marche. Marche nordique, ça se fait à deux bâtons, je crois, non ? C'est pas ça ?
1: Oui, si, si.
0: Ouais, si, c'est ça. Okay.
1: Depuis le temps qu'on en parle de cette marche nordique, aucune de nous n'est allé voir.
0: Non, on n'y est pas allé. donc bâton de marche ou bâton de ski de fond, ça marche aussi. Pensez à prendre à boire. Et puis, on en profite pour vous annoncer que les ateliers d'anglais reprendront à la rentrée, au Montaillier Café. Donc, ça sera 10 séances d'1h30 les jeudis, toutes les deux semaines. De 14h30 à 16h. Le prix est calculé par rapport au nombre de participants et de participantes, donc entre 80 et 100 euros. Pour plus d'informations, vous pouvez contacter Kiri au Montaillier Café. Allez, je vous donne son numéro également. C'est le 06 52 97 36 71. Sinon, n'hésitez pas à taper Montaillier Café sur Internet, à retrouver des coordonnées et à les contacter directement pour avoir toutes ces informations.
1: Dans le cadre du Little Film Festival conçu spécialement pour les enfants, ce mercredi 5 août à 10h30 au cinéma Le Foyer de Bourg-Argental, venez voir Un petit air de famille. La famille dans tous ses états, voilà ce que nous propose de découvrir ce programme de 5 courts-métrages d'animation. Fusain, crayon, dessin numérique ou encore marionnettes en tissu, ces petits films donnent à voir un beau panorama des différentes techniques d'animation. On évoque la solidarité et le vivre ensemble, et bien sûr, les émotions sont au rendez-vous. Donc, ces petits courts-métrages durent en tout 43 minutes et sont conseillés aux enfants de 4 ans et plus, bien sûr.

0: Et c'est déjà la dernière annonce, l'annonce de la Vogue de Saint-Julien-Molin-Molette. Les conscrits 2028 ont le plaisir de vous annoncer l'organisation de leur défilé de chars annuel de la Vogue. Donc le défilé, ce sera le dimanche 9 août dans les rues du village sur le thème Tour du Monde. La Vogue, ça sera tout le week-end. Il y a déjà les camions là qui sont en train de s'installer juste après le marché sur la place de Saint-Just. À cette occasion, nous, donc les conscrits 2028, serions ravis de pouvoir compter sur la présence des associations du village afin de partager ensemble ce moment festif et convivial. Que ce soit en participant au défilé, en venant encourager les participants, participantes ou simplement en relayant l'information.
1: C'est ce qu'on est en train de faire.
0: Exactement, ça c'est, voilà, c'est pour nous. Nous espérons vous voir nombreux et nombreuses pour faire vivre cette belle fête de village. Pour toute question ou pour confirmer votre participation, donc ça c'est plutôt pour les associations, je pense, ou si vous voulez faire un char, vous pouvez nous contacter à, petite adresse mail, conscrit avec un T à la fin et un S, point, stju2028@gmail.com. Et ben voilà, c'est donc la fin des annonces, comme je le disais.
1: C'est pas très long, comme tu l'avais annoncé.
0: Oui. On va passer maintenant à la rubrique émissions de la semaine. Donc on a trois émissions à vous proposer. Alors je commence parce qu'on en a parlé déjà la semaine dernière, c'est sur le créneau de gros format. On rediffuse des parties d'une nuit des coloniales qui a été organisée par Radio Saint-Féréol en début d'année. Voilà, donc là c'est la deuxième partie, ça dure à peu près 2h30 et donc c'est sur le créneau de gros format le samedi à 15h. Sur le créneau des jeunes d'ici et d'ailleurs, vous pourrez entendre une restitution des projets intergénérationnels qu'il y a eu entre les MAPA et les écoles ou centres de loisirs de certains villages. Et là, cette semaine, ce qui s'est passé à Boulieu-les-Annonay. Voilà. La semaine prochaine, ce sera Vernosque et la semaine d'après, Roiffieux. Et puis sur localement vôtre.
1: Ouais, sur localement vôtre, on a une restitution d'un, enfin c'est un reportage en fait, qui a été réalisé pendant l'événement Cap vers les étoiles. Donc c'était le 18 juillet à Annonay dans le parc, j'ai un trou, comment il s'appelle déjà ce parc, là où il y a les MJC. Et du coup en fait, l'ASNA, l'association donc Astrosciences Nord Ardèche, a eu envie d'organiser sa première édition de Cap vers les étoiles avec cette envie de porter son propre événement festif et culturel. Et du coup, dans ce reportage, vous pourrez écouter les différents et différentes bénévoles de l'association, Alexis, Thomas, Maurice, Jean-Pierre, Pascal et Joël, donc tous de bénévoles de la SNAP qui vous présenteront les différents ateliers. Et il y aura également un extrait et une interview, enfin un extrait de conférence et une interview de Joanne Richard, un astronome qui a fait une conférence très intéressante le jour J. Voilà, donc ça c'est sur localement vôtre.
0: Et est-ce que il et elle ont parlé de l'éclipse qui va avoir lieu mardi soir prochain?
1: Elle a été nommée à un moment. Okay. Après, voilà, ça en parle pas très longtemps. Là.
0: Ok, ça marche. Non, parce que je l'ai appris il y a pas longtemps. Donc, si jamais vous auditeurs auditrices ne le saviez pas, il y a une éclipse mercredi 12. Par contre, je sais pas. Il y a plusieurs types d'éclipses et là, faut aller voir parce que.
1: Ouais, lunaire ou solaire, je crois. Enfin, je pense que c'est les deux qui doivent exister qu'on peut voir en tout cas. Ouais. Mais je sais pas qu'est-ce qui est quoi.
0: Ok. Et ben voilà, ça c'est pour les émissions de la semaine. Et puis on a un générique qui annonce une good mi-bad vibe.

0: Donc cette mi-good, mi-bad vibe, c'est parce que Blast et Premier Matin de Novembre Édition unissent leurs forces pour faire face à des difficultés financières liées à leurs diffuseurs. Donc pour rappel, Blast, le souffle de l'info, c'est un site de presse en ligne d'information générale et une web TV. Il se présente comme un média libre et indépendant, affranchi de toute pression industrielle ou financière. Blast participe à la lutte anticorruption, à la défense de la liberté d'expression et de la démocratie. Blast est un média au service des citoyens, citoyennes et de l'intérêt général. Les éditions Premier Matin de Novembre sont une petite maison d'édition indépendante aux lignes éditoriales anti-impérialistes, anti-racistes et décoloniales qui pensent les livres comme des outils qui émergent, non pas pour ou avec, mais depuis les luttes en cours ou passées, afin de mieux penser le monde et de mieux le transformer. Donc pour les aider dans cette période difficile, plusieurs actions sont possibles pour essayer de les soutenir financièrement. Alors c'est un peu contre-intuitif, mais pour le moment, comme c'est toujours le même distributeur qui s'occupe de la distribution des livres en librairie, le fait d'acheter ces livres en librairie, ça peut creuser leur déficit parce que le distributeur ne les remboursera pas derrière. Donc ce que vous pouvez faire, c'est faire un don via la cagnotte Hello Asso. Commander des livres déjà parus sur les deux sites, donc il y a Édition Blast et PMN Édition, Premier Matin de Novembre. Vous pouvez précommander les livres qui devaient paraître prochainement. Et vous pouvez donc, pendant que vous commandez ces livres, ils ont fait des lots un peu thématiques de 2-3 livres avec des réductions. Voilà. Et voilà, donc ça c'est, je suis allée voir un peu sur les sites, c'est vrai qu'il y a c'est un peu des livres de niche mais qui ont l'air super. Et puis dans cette période où du coup il y a une concentration de plein de médias dans les mains de milliardaires d'extrême droite, c'est quand même super qu'il y ait plein d'autres choses qui existent à côté pour faire contrepoint. À Lucette, donc j'ai fait ce son-là à midi 3, juste avant.
1: Voilà, là, ça explique le retard de la
0: juste avant mondiale. Qu'on démarre l'abido. Et il y aura que Morgan qui pourra jouer à ce jeu en direct, enfin en tout cas qu'on entendra.
1: Voilà, c'est ça, parce que vous pouvez jouer de votre côté, mais bon, c'est un peu plus compliqué pour donner la bonne réponse à Manon. Mais n'hésitez pas à lui envoyer des SMS.
0: Bien sûr, j'adore.
1: Allez, on écoute ce jeu, ma pauvre Lucette.
2: T'es prête?
3: Hein?
2: Je te disais, je me lance.
3: Quoi?
2: Je me lance. Australie.
3: Ah non, pas encore.
2: On tombe dessus, c'est le jeu, ma pauvre Lucette.
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3: Ok. J'ai écouté très fort pour essayer de capter quelle ville c'était, mais quelle radio, mais ça je l'ai pas eu. Par contre, pour moi c'est clairement l'accent espagnol. Mais voilà, je pourrais pas. Est-ce que si, ça j'ai pas, je me suis pas posé la question parce que je crois que je peux reconnaître l'accent andalou, mais là j'ai pas eu l'impression que c'était ça. On est où?
4: En fait, je sais pas exactement où on est. C'est une radio qui est créée à Madrid.
3: Okay.
4: Je sais pas si elle émet, si les personnes qu'on écoute sont à Madrid et que c'est retransmis dans différentes radios du pays. En fait, j'ai pris un son qui venait de Ceuta, qui est une enclave espagnole au nord du Maroc. Là, je sais pas si t'as un peu entendu ce qui s'est passé les derniers temps.
3: J'ai pas suivi, non.
4: Du jeudi dernier, là, le 30, en fait, il y a eu un peu une rumeur qui a couru au Maroc sur le fait que si des personnes arrivaient en Espagne à la nage, elle pourrait être naturalisée. Et en fait, du coup, il y a 60 000 jeunes marocains qui sont lancés, qui ont nagé jusqu'à Ceuta, qui est collé au Maroc, hein, juste en haut. Ce qui a engendré un petit moment de panique pour les personnes sur place et pour bien sûr toutes les personnes qui sont chargées de garder vigoureusement les frontières européennes. Donc il y a eu beaucoup de ces personnes qui ont été refoulées très rapidement jusqu'au Maroc. Et il y a l'extrême droite européenne qui s'est engouffrée dans cette brèche pour battre le fer tant qu'il était chaud, essayer d'isoler l'Espagne. Donc l'Espagne, c'est un gouvernement de gauche, de gauche molle, mais de gauche. Ils ont pas du tout une politique, là c'était pas du tout l'idée qu'ils accueillent ces 60 000 personnes, ils les ont refoulées, mais voilà, c'était quand même une bonne occasion pour l'extrême droite européenne et pour Trump aussi de montrer à quel point on était à deux doigts d'une submersion migratoire. Voilà, encore des super nouvelles. Donc il y a quand même au moins 34 personnes qui sont noyées pendant cette journée, peut-être plus. Et là-bas, c'est toujours un peu la galère pour l'accueil, pour les associations, pour accueillir les personnes qui sont arrivées, qui sont pas encore reparties, et peut-être qui, par chance, réussiront à ne pas repartir, mais voilà, qui sont venues à la nage sans rien. Voilà, c'était une nouvelle bad vibes. Petite Lucette.
3: Merci pour cette info. Et cette rumeur de naturalisation, là, du coup, elle venait d'où?
4: Eh bien, je crois. Alors après, moi, je suis que des bribes d'infos de journaux type France Inter. Je ne suis pas allée lire beaucoup de choses sur le sujet. Mais qu'il y aurait une. C'était un truc de jurisprudence de la justice espagnole où voilà, il y aurait eu un cas de jurisprudence, mais je pense qu'il est pas du tout, qui va pas du tout être intégré au droit espagnol comme constitution, quoi. Mais voilà, c'est parti de là. Et
3: une rumeur comme quoi ça pourrait passer, quoi.
4: Ouais, comme quoi ça pouvait marcher.
3: Ok, voilà. Ok. Eh ben merci pour ces infos, Manon.
4: Ouais, j'espère qu'elles sont assez justes, que je raconte pas n'importe quoi.
3: N'hésitez pas à aller vérifier au cas où, si le sujet vous intéresse.
4: Bon, en tout cas, c'est vraiment.

0: mais dans une grosse colère. Mais il faut en parler.
1: Après ça, je comprends pas trop cet argument de l'extrême droite de dire regardez, il y a plein de gens qui arrivent, on les fout dans la mer et il faut continuer à faire ça parce que ouais, il faut protéger les frontières. Mais en fait, on voit pas ce qui se passerait si on les accueillait, si on organise, enfin s'il y avait des structures qui font le suivi de ça, quoi. Et ça se passerait sûrement très très bien.
0: Ben oui, et puis en fait, c'est les mouvements de migration d'êtres humains, d'autres espèces animales, c'est quelque chose de normal. En fait, on n'est pas amené à rester fixé pendant des millénaires. L'histoire de l'humanité, c'est pas ça du tout, quoi. Alors après, c'est ce qu'on essaye de nous faire croire avec la construction nationale, mais en fait, c'est normal et face aux difficultés financière, sociale, climatique, c'est normal que les gens ils aient envie de bouger. Et surtout quand on sait que nous, notre niveau de vie, il se base beaucoup sur l'exploitation d'autres populations, d'autres pays. Donc ça paraît extrêmement logique que les personnes aient envie de venir. Et ça paraît scandaleux que nous... voilà, que la seule réponse soit de toujours plus se protéger comme si c'était une menace. Voilà.
1: Merci Manon.
0: Eh bien, on va finir cette bidomadaire là-dessus et puis vous dire bonne semaine à toutes et à tous et on vous retrouve mardi prochain. On sera sûrement encore que tous les deux. Allez, et ben on se donne rendez-vous.
1: Merci auditeuriste et puis ben passez un bel été et n'oubliez pas de boire et de rester à l'ombre.
0: Salut.
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1: Bonjour à tous et à toutes. Bienvenue dans le journaliste d'un jour. Aujourd'hui, nous avons décidé de mettre la solidarité à l'honneur, et ça pour la deuxième fois. La première partie de cette émission est disponible sur le site de Radio d'ici. La solidarité est un besoin essentiel dans une société toujours plus inégalitaire et individualiste. Les personnes les plus vulnérables sont souvent mises de côté, mais l'entraide est un bon moyen de prendre confiance en soi et de montrer aux autres qu'ils ne sont pas seuls.
2: Bon, aujourd'hui, comme acteur de la solidarité sur Annonay, nous avons invité Mado du collectif 31. Bienvenue sur Radio d'ici.
3: Bienvenue.
4: Merci.
2: Bienvenue. On va commencer donc simplement par te présenter par quelques mots. Est-ce que tu peux te présenter par quelques mots?
4: Alors, je m'appelle donc... on m'appelle Mado, mais mon vrai prénom c'est Maddalena. Je suis bénévole au collectif 31 depuis un an et demi.
2: Et donc tu peux préciser la fonction que tu as au collectif?
4: Je fais deux jours d'accueil, le mardi et le mercredi. Donc mon travail consiste à, de 14h à 17h, à faire l'accueil des gens, à les diriger en fonction s'il y a besoin, à... Pour les gens qui ont besoin de faire tourner des machines à laver, c'est moi qui m'en occupe. Et surtout, j'aime leur faire plaisir et faire un peu de la pâtisserie l'après-midi. Voilà, je leur fais des petits gâteaux, des petits pains perdus. Pour les gens qui viennent soit boire un café, soit manger, soit histoire de discuter.
2: Voilà. D'accord, d'accord. Et je voulais te demander, depuis quand tu bénévolises?
4: Alors, ça fait un an et demi que je suis au collectif 31, et c'est mon premier bénévolat, puisque avant j'étais en activité, et je travaillais, donc j'avais pas le temps de faire du bénévolat.
2: Et justement, est-ce que tu as eu l'occasion de voir d'autres associations, ou c'est la seule dans laquelle tu officies?
4: C'est la seule.
2: C'est la seule, ouais. Ok.
3: Alors, bon, tu as déjà dit que ça te prenait quand même deux jours dans la semaine.
4: Hein. Oui.
3: Et Tu fais des choses en plus pour le collectif?
4: Oui, je fais le jeudi après-midi une activité donc, qui est ouverte à tous. Ça s'appelle du carton-plume. Et donc c'est une activité manuelle qui consiste à faire de la découpe sur du carton qui est très fin. Et qui ensuite on met du tissu à l'intérieur de la découpe qu'on a fait. Et on fait des très beaux tableaux. Et ça occupe pas mal de temps, donc c'est le jeudi après-midi de 14h à 17h et c'est ouvert à tout public. N'importe qui peut en faire, même un enfant, c'est une activité manuelle. Mmh. Et je fais aussi le vendredi après-midi l'atelier peinture, alors c'est pas moi qui m'en occupe, mais je participe à l'atelier peinture où on s'exprime par les couleurs.
3: D'accord. Et alors, je voulais te demander, comment tu définis la solidarité, toi?
4: Eh bien, c'est... c'est être là pour les gens quand ils ont besoin, soit de discuter, soit de se confier, soit... Et la solidarité, c'est le partage, l'entraide, malgré qu'il y a beaucoup de gens qui ne savent pas ce que c'est. Et donc, la solidarité, c'est être là au bon moment, être présente quand il y a besoin. Voilà.
3: D'accord.
5: Alors moi, j'aimerais avoir une petite précision, parce que vous êtes des gens formidables. Il faut de la solidarité, il faut du bénévolat. Mais avec toute l'énergie que ça vous demande, il n'y a pas de certains moments. Comment vous repartez toujours de l'avant? Vous n'avez pas des moments où vous dites vous êtes découragé, et qu'est-ce qui vous fait avancer en permanence pour donner de votre personne, pour continuer à aider, à aider, à aider?
4: C'est vrai qu'il y a des moments où on est plus ou moins fatigué, surtout là, avec ces grosses chaleurs. on serait mieux au frais. mais on se doit, quand on s'est engagé dans quelque chose, on se doit de s'y tenir. Donc, moi, je pense qu'il compte sur moi tous les mardis et mercredis pour faire l'accueil, donc répondre au téléphone, être là pour diriger les gens, faire un peu de ménage, un peu de rangement, un peu de tout, en fait. Hein. Et... on a surtout l'impression d'être utile.
5: Ah voilà, c'est là où je veux en venir. Ouais.
4: C'est pour ça qu'on va toujours de l'avant, parce qu'on sent que les gens sont contents de nous voir.
5: Voilà, et que ça, c'est vraiment utile.
4: Il y a un partage, voilà, il y a un partage. Les gens ont besoin de nous, et nous on a besoin des gens, voilà, par nos petits gestes quotidiens.
5: Alors justement, au-delà de l'utilité, est-ce que vous pensez que c'est vraiment nécessaire?
4: Oui.
5: Voilà,
4: oui,
5: donc les deux vont avec, parce qu'il y a des choses qu'on fait, que c'est utile, et on se rend compte quelquefois que c'est pas forcément nécessaire.
4: Ah si, c'est très
5: utile.
4: Dans
5: ce cas-là, donc c'est, en plus de ça, c'est cette nécessité qui vous fait avancer. Quoi.
4: Oui, je pense qu'il y a beaucoup d'endroits où il y a beaucoup de bénévoles, et que si les bénévoles n'étaient pas là, je pense que ça tendrait pas.
5: D'accord.
2: Ah oui, c'est vrai qu'au niveau du collectif Transrien, ils l'ont reconnu à la dernière AG. C'était sans les bénévoles.
4: Ils n'existeraient pas.
2: Sans les bénévoles, la structure même n'existerait pas. Donc
4: exactement.
2: Il y a, je crois, au moins deux fois plus de bénévoles que de salariés, un truc comme ça.
4: Oui, tout à
2: au
4: fait.
2: Moins.
4: Et on apporte toutes quelque chose. On est toutes différentes, ou tous, hein, parce qu'il y a des hommes aussi. Et on apporte tous à notre manière quelque chose qu'ils ont vraiment besoin. Parce que eux, ils sont les salariés, ils sont quand même pas mal sollicités. Souvent, ils sont débordés. Donc, ils se déchargent sur nous, parce qu'il y a beaucoup de choses qu'ils pourraient pas faire si nous, les bénévoles, on n'était pas là.
2: Justement, il y a aussi le fait, donc... on est, vous, en tant que bénévole, vous êtes obligé donc d'accueillir les gens de toutes les sortes, toutes sortes de gens.
4: Oui.
2: Et des fois, il y en a qui peuvent être pénibles. Donc là, il faut prendre sur soi, je pense, pour gérer tout ça.
4: Oui.
2: Donc c'est,
4: prend sur soi. C'est, comme on dit, de la discussion jaillit la lumière. Hein. Il suffit il suffit des fois de parler calmement avec la personne et on sent que la personne s'apaise, elle se calme. Si elle est arrivée énervée, quand on commence à discuter calmement avec la personne, elle se calme. Et puis bon, si on s'en sort pas, on peut toujours faire appel à des salariés pour venir.
2: Ouais, d'autres bénévoles.
4: Ou d'autres bénévoles pour venir à notre
2: secours.
4: À notre secours, si on voit que vraiment on s'en sort pas, mais il y a aucun cas qui n'est pas gérable.
2: Bien.
5: Et là, dans le collectif 31, vous avez à peu près combien de personnes qui font appel à votre présence, à votre générosité?
4: On est combien de bénévoles?
5: Non, vous vous occupez de combien de gens?
4: On s'occupe de tout le monde.
2: Oui, mais durant l'année, je pense que ça doit être autour de 500 personnes, un truc comme ça.
4: Voilà. Qui passe à l'année, oui.
5: Mais voilà, c'est cet ordre de grandeur, c'est énorme. Hein.
4: Oui, il y a déjà 12 personnes qui habitent au collectif en permanence.
5: Ah, mais en plus ça,
4: oui.
2: C'est la structure d'à côté.
4: La structure d'à côté, mais bon, c'est en rapport avec le collectif 31. Donc il y a déjà 12 habitants dans le coin qui sont souvent avec nous.
5: Et où est-ce que ça se trouve, ça?
4: C'est sur la pièce d'accueil, elle est comme ça, et c'est sur le côté, là, l'accès aux chambres.
5: Oui, mais où se trouve l'association collectif 31?
2: C'est à côté des Restos du Cœur.
4: À côté des Restos du Cœur.
2: Les Restos du Cœur, dans les anciens locaux d'EDF, au niveau de la Lombardière, donc...
4: Voilà.
2: Dans les anciens locaux d'EDF, donc à la Lombardière, il y a donc un grand bâtiment qui a été dévolu au Resto du Cœur et au collectif 31 et la structure donc d'accueil
4: entraide et abris.
2: Tout ça dans le même bâtiment.
4: Voilà, donc on a déjà tout ce monde qui habite sur place, qu'on voit donc en régulier, et plus les gens qui sont de passage, hein, qui souvent sont un peu à la rue ou qui cherchent un endroit pour pouvoir boire un verre gratuit, manger, puisque tout est offert chez nous, il n'y a aucune rémunération. Et on voit beaucoup de monde, oui. Des familles, des gens de passage, des gens qui habitent mais qui sont dans le besoin, des gens qui habitent à l'extérieur mais qui sont dans le besoin, qui viennent quand même passer un moment avec nous.
1: Au collectif 31, vous avez des horaires, ouverture, fermeture?
4: Oui, c'est tous les jours de 9h du matin à 17h, avec une pause de midi à 14h, où c'est vraiment réservé aux gens qui habitent sur place.
1: Oui.
4: Donc on va dire que les bénévoles, on travaille de 9h à midi et de 14h à 17h.
1: Avez-vous du personnel de nuit?
4: Oui. Alors ça, le personnel de nuit, c'est entrée des abris. Ils ont, ils ont une personne qui fait le gardiennage de nuit, ouais.
1: Ah, c'est du gardiennage.
4: Ouais.
1: Ça fait pas partie d'une autre association?
4: Ben non, parce que le collectif 31 et l'entrée des abris, ils sont ensemble. Hein.
1: Ah, sont ensemble.
4: C'est la même, c'est la même structure.
1: D'accord. Ouais, ouais. Merci.
3: Et comment ces personnes ont ces 12 logements?
4: Oui, alors ils sont sur une liste, il faut s'inscrire sur une liste, je crois.
3: D'accord.
4: Tu sais pas, toi, Eric?
2: Non, je pense que, oui, il doit y avoir une liste d'attente, il y en a sûrement pas assez.
4: Il faut appeler le 111, je crois.
2: Un truc comme ça, donc il y a une liste d'attente et il y a sûrement pas assez de 12 places sur le Nord-Ardèche pour accueillir tous les gens qui sont dans la difficulté.
4: Oui. Oui, parce qu'ils ont 12 places au centre, mais ils ont en plus des gens qui habitent à l'extérieur, mais qui sont suivis quand même par le collectif et entrée des abris.
2: Oui, d'après ce que j'ai compris, donc les assistantes sociales s'occupent des différents cas. Voilà. Et une fois qu'ils ont trouvé un logement pour les personnes,
4: ils sont suivis.
2: Ouais. Ils sont suivis pour les accompagner dans leurs difficultés. Et il y en a, donc je crois qu'il y a même des appartements qui appartiennent au collectif qui sont en ville.
4: Qui sont à l'extérieur.
2: Qui leur permettent de sortir de la structure.
4: Tout à fait.
2: Vas-y.
3: Non, c'est toi qui parle.
2: Comment pourrait-on faire pour que les gens soient plus solidaires, plus dans l'entraide, d'après toi? Est-ce que tu as là une solution?
4: Une solution?
2: Non, ou pas. Enfin, une idée.
3: Un truc miracle.
4: Il faudrait plus d'endroits comme ça, oui.
2: Oui.
4: Ouais. Parce qu'il n'y a pas assez d'endroits où, justement, il y a de l'accueil pour les gens qui sont dans le besoin.
3: D'accord.
2: Ok, ben merci beaucoup, Mado.
3: Un petit peu plus de Mado, surtout.
2: Un
3: peu plus de Mado, surtout.
4: Voilà, plus de bénévoles, mais plus de structures, surtout.
2: Ouais.
4: Okay. Parce qu'on se rend compte que vraiment, y a beaucoup, beaucoup de gens qui sont dans le besoin.
1: Mm-hmm. Merci de votre présence, et puis...
4: merci à vous.

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2: À la une, cette nouvelle attaque des rebelles houthis soutenus par l'Iran. Au moins 38 soldats yéménites ont été tués. Bilan le plus meurtrier depuis 2022. Une attaque dans un contexte explosif. Vous saurez tout en début de journal. À Ceuta, la situation des mineurs est intenable. Voici l'alerte lancée par le président de l'enclave espagnole, Juan Jesús Vivas. Il affirme qu'entre 3000 et 5000 migrants sont toujours sur place. Dans ce journal, nous serons également au Japon, où les commémorations d'Hiroshima ont été marquées par le débat sur l'arme nucléaire. Le gouvernement de Sanae Takaichi souhaite remettre en question les trois principes anti-nucléaires du pays nippon. Les organisations de survivants sont inquiètes, vous l'entendrez. Et puis en football, c'est la recrue la plus chère de l'histoire du Real Madrid. L'Ivoirien Yann Diomandé a signé pour 140 millions d'euros. L'ailier de 19 ans qui arrive en provenance du RB Leipzig a signé pour les 7 prochaines années. Lourd bilan d'une série d'attaques des rebelles houthis du Yémen. Au moins 38 morts dans les rangs des forces gouvernementales de ce pays du sud de la péninsule arabique. Nicolas Falaise, bonsoir.
4: Bonsoir.
2: Que sait-on de ces attaques ?
4: Elles sont revendiquées par les rebelles houthis du Yémen qui contrôlent de vastes territoires dans le nord du pays. Leur porte-parole précise que des missiles et des drones ont été tirés en direction de plusieurs bases de l'armée gouvernementale du Yémen. Et dans la même revendication, la rébellion houthiste dit prête à toute escalade.
2: Ouais, car l'attaque meurtrière de ce jour a eu lieu dans un contexte déjà brûlant.
4: Oui, les Houthis sont en conflit avec un pouvoir yéménite soutenu par l'Arabie Saoudite, puissant voisin du Yémen. Et on a assisté à une montée des affrontements ces dernières semaines. Bombardements saoudiens sur l'aéroport de Sanaa, la capitale du Yémen contrôlée par les Houthis, et multiples attaques des rebelles contre des pétroliers saoudiens ou des installations en Arabie Saoudite. Rappelons que cette dernière a mené une guerre ouverte contre les Houthis du Yémen à partir de 2015 sans parvenir à les vaincre.
2: Mais aujourd'hui, la confrontation s'inscrit dans une guerre plus large.
4: Oui, car les Houthis sont soutenus par l'Iran qui mobilise ses alliés dans sa confrontation avec les États-Unis. Les Houthis, on le voit, accentuent leur engagement militaire, extension du conflit donc au Yémen et le long de ses côtes, la mer Rouge et son détroit maritime stratégique de Bab el-Mandeb.
2: Ouais, Bab el-Mandeb et le Yémen, on en parlera demain à 5h55 TU avec Abla Junaidi dans notre série consacrée au détroit maritime. Merci à vous Nicolas Falaise. Doit-on s'attendre à une réouverture du détroit d'Ormuz ? En tout cas, les discussions sont en cours entre l'Iran et le sultanat d'Oman. Hier soir, ils disaient travailler à une déclaration conjointe. De son côté, Donald Trump espère un accord imminent. La réouverture de cette voie maritime dépendra des actions de Washington. Voilà ce qu'ont affirmé des sources iraniennes. À Ceuta, la situation est très délicate. Après la crise migratoire qui a tué au moins 90 migrants, la plupart des 70 000 personnes qui ont afflué dans l'enclave espagnole au Maroc sont parties. Et entre 3 000 et 5 000 migrants sont toujours sur place. C'est ce qu'affirme le dirigeant de Ceuta, Juan Jesús Vivas. Il a tenu ce jeudi une réunion en visioconférence avec les parlementaires européens.
5: Nous tenons à réitérer notre gratitude et au nom de tous les habitants de Ceuta à souligner deux points. Premièrement, notre profonde tristesse face à la tragédie irréversible que représente la centaine de victimes durant cet afflux. Deuxièmement, notre entière confiance dans les institutions européennes pour faire face à cette épreuve extrêmement difficile. Ceuta n'a pas encore retrouvé une situation normale. Entre 3000 et 5000 personnes arrivées lors des journées tragiques des 30 et 31 juillet sont toujours sur place. Les centres d'accueil pour migrants adultes et mineurs sont saturés et au bord de l'effondrement, ce qui signifie que cet afflux s'est transformé en une crise humanitaire d'une ampleur considérable. Cette situation s'accompagne de troubles à l'ordre public et d'un risque élevé pour la sécurité publique. Et le moral des habitants de Ceuta a été profondément affecté.
6: Et parce que l'animo de los ceutíes está muy afectado.
2: le dirigeant de Ceuta, Juan Jesús Vivas. Volodymyr Zelensky en Serbie ce samedi. Premier voyage du président ukrainien dans ce pays allié de Moscou. Une visite, tandis que le chef de l'ONU vient tout juste de condamner l'Ukraine et la Russie pour leurs frappes dans des zones civiles. Au Japon, journée de commémoration très politique. Le pays nippon a rendu hommage aux victimes du bombardement atomique d'Hiroshima. 81e anniversaire en présence cette année de la première ministre Sanae Takaishi. Sa prise de parole a été scrutée au moment où le débat sur un changement de doctrine nucléaire connaît un écho inédit. Mélissa Barra, elle n'a pas permis de lever l'ambiguïté sur ses intentions.
1: Investie en octobre dernier, Sanae Takaishi s'est rendue pour la première fois en tant que chef du gouvernement à la cérémonie qui commémore depuis plus de 8 décennies les victimes du bombardement sur Hiroshima. 140 000 morts et toute une génération de survivants résolument opposés au développement du nucléaire. Son discours n'a pas suffi à les rassurer.
6: Les ravages causés par les bombardements atomiques d'Hiroshima et de Nagasaki et les souffrances qu'ont endurées tant de personnes ne doivent jamais se reproduire. Le Japon adhère fermement aux 3 principes antinucléaires et en tant que seule nation à avoir subi ces bombardements en temps de guerre, il a la responsabilité d'œuvrer sans relâche pour un monde sans armes nucléaires.
1: Ces 3 principes, piliers de la doctrine japonaise, interdisent la possession, la production et l'introduction d'armes nucléaires sur le territoire. En novembre dernier, la première ministre avait déclaré ne pas être en mesure de garantir le maintien de ces principes, plaidant pour une révision de la stratégie de la sécurité nationale. Les organisations des survivants s'inquiètent de voir adopter une doctrine de 2,5 principes, c'est-à-dire une version qui autoriserait par exemple l'escale dans les ports japonais de sous-marins des États-Unis équipés d'armes nucléaires.
2: Mélissa Barra, en France, le parquet antiterroriste ouvre une enquête après les menaces du FLNC en Corse. Lors d'une conférence de presse, plusieurs hommes armés du Front de Libération Nationale Corse ont menacé, je cite, les envahisseurs non-corses sur l'île. Ce groupuscule clandestin indépendantiste a également rejeté le projet d'autonomie de la Corse qui est actuellement étudié au Parlement. Au Bénin, Patrice Talon est élu président du Sénat. L'ancien chef de l'État béninois va présider la seconde chambre parlementaire pendant 5 ans. Un nouveau poste 2 mois après son départ du pouvoir. La Côte d'Ivoire toujours qui célèbre le transfert de son nouveau prodige. Yann Diomandé rejoint le Real Madrid. Transfert officialisé de 140 millions d'euros dans l'après-midi par un communiqué du club espagnol. C'est la recrue la plus chère de l'histoire du Real Madrid. Un temps proche du Paris Saint-Germain et après des semaines de négociations, le virevoltant attaquant de 19 ans quitte Leipzig pour rejoindre l'un des plus grands clubs du monde. Esteban Mirales, tout va très vite pour Yann Diomandé.
7: Son tout premier match en professionnel remonte à un peu moins d'un an et demi seulement et c'était contre le Real Madrid au Bernabéu, s'il vous plaît. Ce n'est pas seulement ce beau clin d'œil de l'histoire qui a poussé les dirigeants du Real Madrid à tout faire ces dernières semaines pour s'assurer que le jeune Ivoirien de 19 ans rejoigne la Maison Blanche, car quand on mise sur Yann Diomandé, il vous le rend bien. L'été dernier, le RB Leipzig dépensait 20 millions d'euros pour l'éléphant alors qu'il comptait seulement une dizaine de matchs professionnels sous le maillot de Leganés en Espagne. Un investissement bien vite rentabilisé en une saison et 36 matchs en Allemagne. Diomandé a inscrit 13 buts, délivré 10 passes décisives et donné quelques maux de tête à bon nombre de défenseurs. Sa Coupe du Monde réussie avec la Côte d'Ivoire a fini de convaincre le Real Madrid de casser sa tirelire pour lui. 140 millions d'euros bonus compris et un contrat de 7 ans jusqu'en juin 2033. Transfert le plus cher de l'histoire de la Maison Blanche. Yann Diomandé poursuit donc son ascension fulgurante. Il devient d'ailleurs le tout premier joueur ivoirien de l'histoire du club merengue.
2: Précision d'Esteban Mirales du service des sports d'RFI. Yann Diomandé qui devient ainsi le 7e joueur africain à évoluer sous les couleurs du Real Madrid. On peut citer entre autres le Ghanéen Michael Essien ou encore le Togolais Emmanuel Adebayor ou encore le Malien Djila Diarra. Quelques mots de cyclisme avant de refermer ce journal. La Mauricienne Kim Lecour a signé aujourd'hui sa victoire au Tour de France Femmes. C'était la cinquième étape, une étape au terme d'une étape donc folle qui a couronné son obstination par un sprint gagnant. Voilà, c'est la fin de ce journal sur RFI. Bientôt 19h passé de 10 minutes ici à Paris, 17h10 en temps universel. Prochaine édition dans 50 petites minutes. Merci à vous d'avoir suivi ce journal.
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3: Hello.
4: Bonsoir.
5: Bonsoir.
3: Bah voilà, c'est sans rancune. Hein.
4: Ça y est, c'est sans rancune, l'émission féministe à Saint-Julien-Mont-la-Molette.
3: Parce qu'on a encore besoin de féminisme.
4: Ouais.
3: Oh merde.
4: Ouais, ouais. Puis les nouvelles sont pas bonnes. Hein. Mais ça bouge, ça bouge. On est presque au complet là. Il nous manque un peu les 2-3 copines, mais ouais, c'est cool pour cette émission d'été de juillet. Donc on espère que vous passez des bons moments. Vous allez arriver à avoir des vacances. Je démarre alors. Je vais vous parler des incels. Bon, c'était pour faire peur, mais ça fait vraiment peur en fait. Hein. Le 2 juillet 2025, Timothy J, 18 ans, a été arrêté à Saint-Étienne et mis en examen pour association de malfaiteurs terroristes. Il est soupçonné d'avoir projeté d'attaquer des femmes au couteau. C'était un vrai projet. Il voulait tuer des féministes et il faisait partie des incels.
6: Mais qu'est-ce qu'un incel ?
4: Qu'est-ce qu'un incel ? C'est pas un Pokémon. Alors, les incels. Alors, je vais vous dire vite fait, hein, la petite définition Wikipédia, c'est sous-culture incel, célibataire involontaire, qui désigne la culture des communautés en ligne dont les membres se définissent comme étant incapables de trouver une partenaire amoureuse ou sexuelle. État qu'ils décrivent comme un célibat involontaire. Ceux qui se déclarent incels sont en majorité des hommes hétéros. Alors, la création du mot incel, bah, devinez qui c'est qui l'a inventé.
3: C'est Donald.
4: C'est une fille.
3: Ah, c'est une fille. C'est Donald.
4: Ça aurait pu être Donald, ouais.
3: Je sais pas.
4: Eh bien non, c'est le terme incel, il aurait été inventé par une étudiante canadienne bisexuelle anonyme sous le pseudonyme Dalala, issue de la ville de Toronto en 97, lorsqu'elle a créé un réseau et un site web afin de discuter de son inactivité sexuelle avec d'autres personnes. Le site web, il vise à offrir un soutien aux personnes qui éprouvent des difficultés à établir des relations affectives. Le site est initialement conçu de façon inclusive et le terme incel veut sans jugement de valeur par rapport aux normes de genre, apportant des réflexions sur la difficulté pour certaines personnes de s'intégrer socialement. Alana parvient à trouver une harmonie dans ses relations à la suite de cette initiative et du coup elle cède le site à un inconnu.
5: Et là, ça ressemble à un début de film d'horreur, cette histoire.
4: Ça dégénère. Ouais, c'est un peu comme la radioactivité. Tu vois, Marie Curie, elle trouvait ça super. Ouais. Et bim, c'est le drame.
3: Pas par là !
4: Non, pas par là. Bah voilà. Donc, alors, moi, je me suis interrogée et je me dis, mais en fait, il y a des mecs qui se plaignent d'être célibataires. Ils sont dégoûtés. Leur rêve, c'est de plaire à quelqu'un, d'avoir de l'amour. Et qu'est-ce qu'ils font ? Tout l'inverse qu'il faut pour être aimable. Et ils deviennent, pire qu'imbaisables, ils deviennent dangereux. Pour eux, parce qu'en plus, les incels, ils s'incitent au suicide entre eux. T'es trop moche, suicide-toi. Et voilà. Et pour les autres, parce qu'il y a un appel au meurtre de toutes les femmes, à les dégrader.
5: Parce que c'est leur faute, c'est la faute des femmes.
4: C'est la faute des femmes.
5: Qui veulent pas sortir avec eux. Elles sont trop méchantes.
4: Elles sont méchantes, elles préfèrent les chats, les hommes alpha, voilà.
6: Ça s'appelle les chats.
4: Les chats. C-H-A-D-S.
5: Okay.
4: Et eux considèrent que c'est un peu comme dans Matrix. Ils ont pris plusieurs pilules. La pilule bleue, c'est ceux qui sont un peu normies, quoi. Ils ont pas trop compris que c'est les femmes en fait qui oppressent les hommes. Et ceux qui ont pris la pilule noire, c'est ceux qui sont vraiment génétiquement pourris, quoi. Ils sont incapables d'avoir une relation avec qui que ce soit. C'est vraiment suicide-toi. Et c'est dans l'idéologie incel de dire, mais avant de te suicider, si tu pouvais tuer des gens, ce serait pas mal.
5: Plutôt des meufs.
4: Et plutôt des meufs, plutôt des minorités de genre.
6: Et pas des chads.
5: Et pas n'importe quelle meuf.
4: Et pas d'autres mecs. Et non. Okay. Ça s'attaque que aux femmes et aux minorisées de genre.
3: Mais pas n'importe quelle femme, non ?
4: Plutôt des puissantes, plutôt savantes, féministes. Alors le masculinisme il tue tous les jours et depuis très longtemps, et contrairement à ce que relaient certains médias, et moi j'étais un peu choquée quand il y a eu cet attentat, c'est que sur les radios publiques basiques, on disait que oh là là, les incels, ça fait c'est nouveau et tout. Alors c'est pas vrai. Il y a une première tuerie en 89 à l'école polytechnique de Montréal où Marc Lépine, 25 ans, il ouvre le feu sur 28 personnes. Il en tue 14 et il en blesse 14 autres.
5: Il a fait ranger, il est arrivé dans la classe, il a fait ranger les mecs d'un côté, les meufs de l'autre.
4: Il a viré les mecs.
5: Ouais. Pour tirer sur les
4: Les femmes, et c'était des futurs ingénieurs, voilà. Mmh. Et alors cette tuerie de masse, ça a duré 20 minutes. Il avait une carabine obtenue légalement, il est rentré, bim bam boum, c'était réglé. Elle a été classée comme une tuerie scolaire. Parce que politiquement, ça gênait vachement le Canada de nommer que c'était politique, enfin que c'était
5: un féminicide.
4: Donc il y a une écrivaine dont j'ai oublié le nom et je m'en excuse, qui a remis un peu les choses dans le contexte dernièrement. Elle est passée sur France Culture, je crois. Je pourrais te retrouver, mettre dans le bloc-notes si vous avez envie d'aller creuser. Bon, lui, c'était insupportable pour lui que les femmes deviennent des savantes. Alors, à la suite du dernier attentat en France, on aurait pu attendre une réaction de nos gouvernants, notamment du Premier ministre. Il aurait pu interdire la vente de couteaux à tous les mecs, vu qu'il a eu l'idée pour un gosse de 14 ans. Bon, on n'était pas à une débilité plus. Mais rien, aucune réaction, indifférence totale. Il n'y a rien à attendre d'un gouvernement pareil, on n'est pas déçus, hein, on n'avait pas d'attente. N'oublions pas que notre minable président a déclaré que Depardieu était l'honneur de la France. On parle d'un type qui agresse des femmes et se comporte littéralement comme un porc, allant jusqu'à imiter son grognement.
6: Bah, c'est vrai que c'est l'honneur de la France.
4: Ah, c'est le cochon, tout est dans le cochon, ouais, c'est ça. Bon, j'en ai désolé pour les porcs. Hein. L'autre Pépé, Abbé Pierre, bon, bah, on n'en parle pas. Bétharam, Darmanin, bon bref, la liste est longue, j'arrête, sinon vous allez vomir. Je reviens sur le mot aimable. La langue française est jolie. Quand même, être aimable, c'est être poli, agréable, respectueux. C'est pas si compliqué à comprendre. Et non, toutes les femmes ne préfèrent pas les gros bolos. Alors, ces gars, ils sont solos, hétéros, pas de potes, peu d'éducation numérique, ni sexuelle. Ils se trouvent moches. En quête de lien, au final, la proie idéale de certains mouvements politiques. Ils auraient pu s'encarter au RN, c'était pareil. Sauf que là, ils deviennent vraiment dangereux et ils ont un peu les mêmes idées. Ils considèrent qu'il y a trop d'immigration, que les femmes ont trop de droits, qu'elles préfèrent les hommes racisés. Ils utilisent un classement des femmes. Alors, je vous épargne le truc, c'est nauséabond.
5: Oui,
4: ouais, c'est vraiment horrible. Donc voilà, on est dans cette idéologie nauséabonde et réellement très très inquiétante. Alors oui, il y a des solutions quand même, mais sans vouloir affliger les profs, parce qu'en fait en ce moment ils prennent cher et apparemment tout est de leur faute, hein, les profs et les parents. L'État pourrait libérer un peu des cours d'éducation sexuelle et relationnelle plus réguliers, pour de vrai. Des cours d'éducation numérique, une formation pour les enseignants et les équipes pédagogiques, des mesures restrictives d'accès à ces plateformes, puisqu'elles sont identifiées. La prévention, il n'y a rien qui est fait. C'est un peu dommage. Alors, moi, je voulais quand même dire que, quelque part, en moi, derrière la colère, derrière le dégoût, je les plains, en fait, ces types. Parce qu'ils sont tombés dans un piège, et souvent, c'est des jeunes qui sont vraiment tristes et malheureux, et eux aussi sont victimes du patriarcat. Ce même patriarcat qui rend notre monde immonde et irrespirable par moments. La misogynie tue, et elle tue pas que des femmes. Elle tue des minorités de genre, elle tue des immigrés, elle, des fois c'est toutes les mêmes personnes, et elle tue beaucoup. Alors n'acceptez pas les blagues, les propos racistes, sexistes, homophobes, grossophobes et dégradants. Ne laissez pas vos potes solos dans leur coin, soyez courageux, aimables, oui. Aimable. Je vais redire ce mot plein de fois. Et si vous voulez plus d'infos sur le sujet des incels, je mets dans le bloc-notes le rapport de la Commission européenne, dont je tiens mes sources. En attendant, on n'arrête pas la lutte, on coupe la télé, on décroche des réseaux qui nous abîment, on envoie nos mômes jouer avec leurs potes dehors, on appelle son ou sa pote qui a le moral dans les chaussettes pour lui dire qu'on l'aime, on continue la révolution. Celle-ci ne se fera pas sans s'aimer, sans danser. Alors je vous laisse sur un morceau de 2019 qui a rien à voir avec le sujet.
5: Et avant, peut-être avant la coupure musicale, je voulais juste rajouter deux choses de ce que tu disais. Ça me faisait penser d'une part au slogan féministe qui dit le féminisme n'a jamais tué personne, parce que effectivement on peut pas mettre sur le même pied masculinisme et féminisme. En fait, c'est il y en a un qui défend la libération des personnes opprimées et l'autre qui veut continuer à opprimer. Donc c'est pas tout à fait, on peut pas faire une balance et une équivalence. Ouais. Et une autre référence sur le sujet des incels que j'avais trouvé chouette, c'est un des épisodes de LSD sur France Culture, la série documentaire qui parle d'asexualité. Et donc c'est un sujet vaste, il y a plein de personnes qui sont asexuelles par choix ou par absence de désir, et il y a des personnes qui le subissent. Mais du coup, il y a un des épisodes qui parle des incels, donc qui le subissent et qui, selon si c'est des hommes ou des femmes, ne réagissent pas de la même manière. Et donc c'est une série documentaire sur la sexualité réalisée par Ovidie et Tancrède Ramonet qui se retrouve sur France Culture. Et l'ensemble de l'émission du podcast est chouette, et cet épisode permet de compléter aussi sur le sujet.
4: Ah, cool. Bah, on mettra ça dans le bloc-notes, et puis, parce que le sujet est vraiment très très très vaste. On fait une mini pause avec Chaka Khan, I Like Sugar.

0: Et voilà, c'était Chaka Khan avec son incroyable riff de basse.
1: Parfait. 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
0: 105.7, 106.6, 97. On est sur Radio des Boutières, Bourg-les-Valences et Radio Dragon. Oh là, on salue tout le monde.
1: Oh là là. Eh ben, ça c'est bien. Salut tout le monde. Du coup, on parlait tout à l'heure de cette tripotée de personnages malfaisants qu'on appelle les incels, qui eux-mêmes s'appellent les incels. Mais d'où viennent-ils ces incels? Bref, le formatage. Alors, ça vient de là un peu. Moi, je vous propose un petit bout qui raconte comment on est formaté, hein, depuis qu'on est né. En général, on a 0 ans à un moment, puis après, on en a 18, 27, 46, je sais pas. Du coup, c'est les vacances. Enfin, il y a un petit air de, je sais pas, on prend plaisir à être où on est, quoi, se faire plaise, non? Eh ben, moi, quand c'est comme ça, je joue. Donc, oui, mon gros kiff, c'est le jeu. Imaginer des mondes merveilleux, gagner ou perdre contre les autres pour de faux. Et surtout, bien se marrer à plusieurs. Ben, jouons, quoi.
0: Ah, chic.
1: Yes. Et oui, alors je me suis demandé non pas à quoi, mais bien pourquoi on joue. Du coup, voilà, d'où le formatage des incels. Parce que vous le savez, non, que tout le monde joue. C'est même pas spéciste comme affirmation. Parenthèse, on trouve vraiment, en tout cas dans le règne animal, c'est beaucoup nommé que les animaux jouent. Et je vous conseille une vidéo sur l'internet mondial qu'on peut trouver d'un corbeau qui fait de la luge avec une boîte de camembert. Et vraiment, on sent qu'il kiffe. Il arrive en bas de sa descente, il pique devant sa boîte pour essayer d'aller plus bas. Il la prend, il s'envole, il remonte et il refait sa descente.
2: Ah, incroyable.
0: Mais les abeilles jouent aussi.
1: Non, mais tous les animaux jouent, je crois.
0: Elles s'envoient des petites pelotes de pollen et ça n'a aucune utilité. Et en fait, c'est du jeu.
1: Le jeu, c'est une pratique universelle, quoi. Vraiment, c'est incroyable. Pardon, et voilà, j'ai ça aussi, la petite toux du moment, on va savoir.
0: Oui, c'est universel.
1: Bref, donc on joue depuis toujours, on apprend plein de trucs en faisant ça. Et du coup, qu'est-ce qu'on fait en jouant? On imite les autres, on apprend par mimétisme. C'est le principe du jeu, en fait, c'est un peu ça. C'est un peu comme quand on fait du mime, du théâtre, etc., c'est du jeu. Donc le kiff de jouer à la dinette à un moment, pour la plupart des gens... à un moment, quand on grandit, ben, on joue à la dinette. Et ouais, on fait quoi? On copie les adultes qu'on a autour de nous pour voir ce que ça fait. Et du coup, ben, ça fait quoi? Ça fait qu'on est formaté, comme on disait tout à l'heure. Quand on est enfant, souvent quand on est plus jeune, on est formaté par les modèles qu'on a et comment on peut les répéter pour comprendre ce que ça fait, comment ça joue, etc. Et du coup, en tant qu'adulte ou en tant que personne dans la sphère de l'éducation, les objets qu'on donne à jouer, eh ben, ça va vachement influencer sur... avec quoi on joue, à quoi on joue, sur comment on se projette, dans plein de choses. Et vu qu'on est à sans rancune, ben qu'est-ce qu'on va prendre? On va prendre le côté des rôles genrés. Je vous propose ça. On est toujours dans une perspective intersectionnelle. Après, on trouve pas toujours ça. C'est du coup, je voulais juste dire deux mots d'un article de 2018 de Natasha Daly. Sûrement, on dit pas comme ça son nom. Elle doit être états-unienne, je pense. C'est pour un article du National Geographic. Donc on reste encore dans le monde des animaux. Et là, il y avait un article sur le jeu pour les humains. Donc les filles, les garçons et les jouets genrés, c'est le titre de l'article. Alors elle cite deux études de 2012 et 2015 qui ont été faites par des femmes scientifiques aux USA sur les jouets genrés. En gros, il y a toujours eu ce qu'elles ont trouvé et qu'elles ont réussi à prouver dans leurs études. Il y a toujours eu cette tendance à orienter les individus assignés filles vers des combos poupées dinettes et les assignés garçons vers des jeux d'extérieur, la baston, la construction, etc., qui fait que dans son corps on prend confiance à l'extérieur, quoi. Ça jusque dans les années 70, elle voit ça dans les catalogues, notamment des marques de jouets, les distributeurs et tout. Et là, années 70, mouvement féminisme, du coup, ça s'est un peu calmé. Et alors après, du coup, elles disent là, on commence à avoir des jouets un peu pour tout le monde, même dans le monde du jouet, ça se calme à ce moment-là. Mais alors là, après les années 80, je sais pas ce que vous, l'image que vous avez des années 80.
0: Ah oui, oui.
1: Voilà.
0: Donc, c'est la naissance de Barbie, hein.
1: Barbie, elle est née dans les années 50.
0: Ah, 50
1: c'est Barbie, on pourra faire une chronique. Je voudrais bien faire une chronique spéciale si vous voulez un jour sur Barbie.
0: Ah ouais, carrément.
1: C'est un peu chaud.
2: Un cycle d'émission.
1: Un cycle sur. Non, peut-être pas quand même. Ça, il faut laisser de la place aux autres. Et donc, les années 80, c'est le gros délire marketing qui part en flèche, la perte de perspective de lutte politique. Vous voyez, rien à foutre de rien, ça flambe comme si tout était réglé là. Que les années 70 avaient tout réglé et là, on vit tranquille. Donc, la grande lessiveuse capitaliste passe par là, ponce bien tout et du coup, paf, ça regrimpe tranquillement depuis. Et du coup, même si moi, par exemple, j'ai grandi dans les années 80 avec la mode unisexe où tout le monde était habillé pareil, avec des jeans et des pulls sans forme. Mais par contre, les boîtes de Lego Playmo, elles étaient un peu comme classiques. On avait ça, ouais. Tout le monde jouait au même Lego et au même Plobo. Ouais. Les boîtes, elles étaient bleues, c'était réglé. Et ben, là aujourd'hui, on a laissé le capitalisme repartir à fond sur la binarité de genre dans les jouets parce que ça fait vendre aussi. Et ça permet de vendre deux fois le même objet. Et même, même dans les jeux de société, on pourrait regarder aussi comment il y a des jeux de société genrés, c'est un truc de ouf. On édite un jeu et hop, on fait la version pour filles. Le même jeu, la même mécanique, mais la boîte est rose. Au lieu des pirates, c'est des fées. Enfin bon, ouais. Ce genre de business. Donc aujourd'hui, c'est de pire en pire. Dans les boutiques, on croise des cabanes en plastique rose ou verte, des trottinettes rose ou bleu, des Lego City Life rose et violet d'un côté, et des Lego Technics noirs ou bleu foncé de l'autre. Vraiment, c'est incroyable. Et du coup, même s'il n'y a plus les ancestrales étiquettes qui disaient jouer pour filles ou jouer pour garçons, c'était écrit sur les jouets, ça, à un moment donné. On en a trouvé, hein, au début de la ludothèque, là, à Saint-Julien. On a des photos de début des années 2000, de fin des années 2000, début 2010, où c'est écrit hocher pour filles ou des trucs comme ça, vraiment déjà à 2 mois et demi. T'as déjà un jouet pour filles ou pour garçons?
2: Ah ouais, un hocher, ça peut être genré aussi.
1: Voilà, okay. C'est un truc de ouf. Hein. C'est le même objet, il n'a pas la même couleur.
0: Et moi, j'en étais à habiller mes gosses que en vert et jaune.
1: Et ouais.
0: Parce que j'y arrivais plus à... Je trouvais ça infernal d'avoir le sexe affiché sur leur fringue. Enfin, c'est incroyable.
1: Mais ouais. Non, mais c'est abusé. Et du coup, ça, on le retrouve sur les fringues. On le retrouve aussi, bien sûr, dans les jeux de société. Et avec aussi des imaginaires tout pourris, toujours ancrés dans les vieux délires impérialistes. Donc c'est là qu'on est un peu intersectionnel. Mais du coup, en plus d'être genré et sexiste, les boîtes de jeux de société aussi, les thématiques qu'on retrouve dans les jeux pour adultes, les gros jeux, etc., c'est toujours la conquête, la guerre, l'exploitation, l'extractivisme. C'est vraiment des imaginaires incroyablement capitalistes et oppressifs.
2: Il y a peu de personnages, de poupées ou quoi, qui ont la peau sombre, ou c'est tout du même teint, c'est plutôt blanc, tout l'imaginaire.
1: Ouais, ça c'est un petit boulot hein, d'aller faire une ludothèque avec des. En pensant un peu à l'inclusion de tout le monde, mais maintenant on peut en trouver en vrai. Hein. Mm. On en achète, il faut les acheter exprès. Disons que c'est pas de la récup qui va te faire trouver des poupées qui peuvent faire penser à toutes les origines de la planète, ou des poupées trisomiques, ou que tout le monde soit représenté, quoi. Du coup, bah, c'est pas facile de s'identifier. Mmh. Et sauf pour les incels, peut-être, je sais pas. Mecs blancs, non, peut-être c'est pas que des mecs blancs valides.
0: Ouais, je crois vraiment que c'est des pauvres gars et qu'ils ont pas de représentation non plus. Mais ils le vivent, ils sont récupérés.
2: Au contraire, ils se comparent au modèle viril dominant de mecs Superman.
0: Et du coup,
1: Le G.I. Joe, c'est pas eux le G.I. Joe, du coup c'est la galère.
0: Non, leur représentation de l'incel, il s'appelle Célestin et c'est un petit mec frêle, fragile, qui fait pas 1m50. Vraiment, c'est une opposition au système capitaliste.
1: Et du coup, on trouve ça aussi dans les jeux de société. Et alors pourquoi ça ? On trouve ça parce que qui c'est qui les crée, ces jeux de société? C'est encore Bruno, Antoine, Thomas, Alexandre, etc. C'est vraiment ces prénoms qu'on trouve dans les créateurs, créatrices de jeux en France, là, métro. Et laissez-nous respirer, quoi. En vrai, c'est encore flippant, peu de diversité. Quand on regarde dans le monde de la création de jeux, c'est dans les boutiques, etc. Si on regarde les noms, c'est vraiment les personnes qui inventent des jeux, c'est flippant de mini-diversité, quoi. C'est des prénoms de la vieille Europe, souvent c'est France ou Allemagne. Et c'est très peu de femmes et les minorités de genre et personnes non blanches. Bon, on se range. Voilà, donc un petit coup de gueule pas tout à fait gratuit. Et du coup, c'est pour dire qu'il existe, malgré tout, il existe quand même quelques auteurices, créatrices de jeux qui sont pas que des mecs cisgenres. Et là, j'ai quelques chiffres, mais alors... du coup, ça reste hyper binaire, parce que c'est des articles du monde, je sais pas si on peut dire normal ou normé, en tout cas, faits par des gens qui bossent dans le jeu de société, soit maison d'édition, soit, etc., des gens qui les analysent ou qui font de la pub, un peu qui font leur business en expliquant les règles. Donc le Depuncher qui est un site qui sort, qui ouvre des boîtes et qui donne envie de jouer comme ça. Alors là c'est hyper intéressant, c'est Ils ont fait une liste d'une trentaine de... C'est écrit sur la page, le titre de la page, les auteurs phares. Donc une trentaine de personnes, parmi lesquelles, c'est vraiment que des mecs cis. Il y a deux femmes.
0: Sur 30.
1: Sur 30, voilà. Après, sur les prix, il y a des prix qui sont décernés tous les ans, notamment dans les plus connus, les plus prestigieux, en tout cas, au moins dans la vieille Europe. Là, il y a en Allemagne, sur les 25 dernières années, 5 femmes pour 103 hommes en 25 ans. Donc voilà, ça fait une petite c'est marge. Tous les 5 ans, tu peux.
0: J'imagine que c'est que des hommes blancs.
1: Voilà. J'ai pas été chercher les profils de tout le monde, j'avoue. L'As d'Or, du coup, c'est le prix français. Donc en France, sur les deux dernières années, sur 20 jeux récompensés, il y a 27 auteurs-autrices. Et sur ces 27, il y a 27 auteurs vraiment qui se définissent comme hommes et seulement 3 autrices. Et encore, sur 2 des 3 autrices, elles sont en binôme avec un mec cis aussi. Dans la création du jeu. Et en fait, il y a une maison d'édition suisse là qui a sorti un bon article là-dessus et qui dit mais on le déplore et qui disent dans cette maison d'édition il y a je crois sur le comité sur la gestion de la boîte, il y a plus de 80% de femmes dans leur équipe, mais c'est hyper rare. Et ce qui est noté dans leur article, c'est qu'il y a 10% des propositions qui leur arrivent de nouveautés en jeu à éditer qui sont proposés par des femmes. Et le reste, c'est des hommes, quoi. Et c'est à peu près la même moyenne qu'il y a dans toutes les maisons d'édition.
2: L'histoire de sentiment de légitimité et toutes les barrières, voilà. Tous les freins qui arrivent avant de pouvoir se lancer à proposer un jeu. Être dispo, pas avoir des mômes.
1: Ouais, c'est un loisir, c'est un secteur loisir. C'est un secteur où il faut avoir des idées, il faut avoir un esprit logique. Vraiment, c'est ce truc où tu dégages petit à petit. Et donc, dernier chiffre, en 2016, il y a une chroniqueuse qui s'appelle Erin Riansur qui relevait que plus de 60% des boîtes, donc là, c'est sur le design, quoi, les boîtes des jeux de société, il n'y avait que des hommes représentés. C'est même pas un mélange d'hommes, d'animaux, de quoi que ce soit, que des hommes, et sur 5%, que des femmes. Bon, voilà. Et du coup, est-ce que je continue ou pas? Parce que ma proposition, c'était de nommer quelques autrices.
2: Bah oui,
1: ouais,
2: putain,
1: on fait ça.
0: Oh bah oui.
1: Alors, quelques autrices. Du coup, la première dont je voulais parler, c'est Elisabeth Magui, qui est une militante du début du XXe siècle. Là, elle a dû naître en 1860 ou 70, par là. Et début XXe, 1903 ou 1904, elle vient d'une famille quand même avec un haut niveau culturel et tout ça. Plutôt famille de Bourges. Et en fait, elle est hyper touchée par les dangers du monopole qui arrive à grands pas. Et elle se dit, mais ça craint de ouf, il faut inventer, il faut trouver un outil pour former les enfants. Et les enfants, en grandissant, ils vont pas perpétuer ce monde capitaliste, quoi. Parce qu'ils sauront, donc ils vont faire autrement. Du coup, elle invente un jeu qu'elle appelle The Lordlands Game, il me semble, un truc comme ça. Où c'est un jeu où, pour prendre conscience que c'est hyper dangereux l'accumulation. Et en fait, ce jeu, il tourne, il fonctionne hyper bien. Et dans les années 30, genre, il y a un gars qui s'appelle Charles Barrow. C'est souvent lui qu'on connaît, qui trouve ce truc. Il dit, ah, génial. Il l'épure un petit peu. Il le présente à Parker Brothers. Et hop, ça devient le Monopoly. Et bim! Et donc ça, c'est Elisabeth Magui qui a inventé le Monopoly au départ.
2: Encore une fois, ça vrille, quoi.
1: Il y a un truc qui s'est tourné.
0: Ouais,
1: c'était un truc militant, anti-capitaliste, anti-accumulation.
0: Ouais.
1: Donc d'autres histoires, je vais aller plus vite sur dans les grands classiques de jeux pour dire en fait on croit toujours, on sait jamais qui crée les jeux. Donc méga classique de jeu, c'est Jenga. Je sais pas si vous voyez, ouais. Jenga, la tour infernale. Donc c'est un jeu d'équilibre de petites bûches, un jeu très simple, hyper bien pensé où on enlève des bûches d'une tour, il faut pas qu'elle s'écroule. Du coup la personne qui enlève la bûche qui fait s'écrouler, elle a perdu. Bon, c'est rigolo, on recommence. Ben ça c'est une meuf qui s'appelle Leslie Scott qui a inventé ça. Elle est née dans les années 40-50. On pourrait creuser un peu. Jenga s'est inspiré d'un mot

0: des textures et des chiffres. Et du coup, il faut trouver le bon combo de trois cartes à chaque fois qui fonctionne selon quatre règles. C'est de base, c'est vraiment assez basique, mais c'est une invention hyper maligne. Qui fait un peu des nœuds dans le cerveau. Une fois qu'on l'a compris, ça partit tout seul, mais c'est vraiment hyper malin comme truc. Donc voilà, elle s'appelle Marsha Falco, et un autre jeu méga connu qui a été créé par une meuf aussi, qu'on a fait plusieurs, c'est Quirkle, qui est sorti dans les 10 dernières années là. Donc elle s'appelle Suzanne McKinley-Ross. Voilà, et enfin je voulais finir sur Elizabeth Hargrave, je sais pas comment on dit, c'est une états-unienne encore. Là, Pascal, elle a créé un jeu que vraiment j'ai surkiffé, qui s'appelle Wingspan. Il est hyper beau, il a hyper bien marché. Je saurais pas dire pourquoi, il n'y a pas une mécanique de ouf ou quoi, mais c'est un jeu où on collectionne des oiseaux, chaque personne est un peu dans son monde, dans sa réserve, et on a des cartes trop belles avec qu'est-ce que font les oiseaux, comment on fait pour les attirer, et tout ça, il faut faire plus de points que les autres. Vraiment, la mécanique en soi, elle est pas ouf, mais le jeu, il tourne hyper bien. Et il est hyper beau. Donc elle a inventé ce jeu-là. Avant, elle avait fait aussi un jeu où on fait migrer des papillons à travers toute l'Amérique du Nord. Et un autre, le premier que j'ai découvert, c'était Tassimassi, où c'est un tout petit jeu assez rapide où on s'offre des fleurs. Et il y a un petit truc avec vraiment du feeling, du bluff, un peu comme ça. C'est pareil, c'est toujours un jeu de compète, mais vraiment tout des thématiques toutes mignonnes à chaque fois. J'adore, hyper beau. Et elle trouve des collègues qui font les illustrations, qui font des trucs super aussi. Voilà. Et du coup, cette personne, Elizabeth Hargrave, en 2018, elle est hyper saoulée parce que tous les gens l'appellent, la norme comme ça, là, les gens lui parlent dans le monde du jeu pour l'interviewer, machin, tout en disant, vous êtes, je vais essayer de le dire en anglais parce qu'en français, c'est pas facile à traduire, one of the very few non-male board game designers. C'est-à-dire que c'est une des très rares personnes qui n'est pas mâle, mexiste, qui crée des jeux de société, quoi. Du coup, elle était saoulée qu'on la renvoie toujours à cette image-là. Donc, elle a commencé à chercher d'autres créatrices de jeux qui ne soient pas des mexistes. Et elle est arrivée assez vite à 200 personnes. Donc, elle a lâché ce truc. Et après, là, en ce moment, elle a une page. On vous mettra le lien. C'est hyper bien. C'est assez intersectionnel où vraiment elle dit... voilà, j'ai fait ça. Et elle propose d'être en vigilance un peu sur ce qui sort comme jeu. Et c'est pas que sur des questions de genre ou de sexualité. C'est vraiment en disant, voilà, dans les jeux, il y a vraiment de la merde qui sort, qui fait de la discrimination. Du coup, si on peut être vigilant, tout le monde le fait. On écrit aux éditeurs et on leur dit, c'est pas possible de faire des trucs racistes, de faire des trucs homophobes, etc. Ça a l'air super. Donc, c'est en anglais, bien sûr. Voilà, c'est juste pour dire que, en fait, moi j'ai fait une formation de ludothécaire dans un centre de formation à Lyon il y a presque 10 ans maintenant, et c'était vraiment chaud d'être féministe. C'était vraiment, ah, tu fais chier, il y a eu Barbie, c'était féministe au premier degré, hein, on me disait ça. Du coup, ça va, laisse-nous tranquille un peu. Bon, aujourd'hui, j'ai regardé encore qu'est-ce qu'ils proposent. Il y a une journée, le directeur du centre de formation fait une conférence sur les questions de genre, et ils ont une mini-formation aussi autour de ça qui est accessible, qui est intitulée « Ah, mais est-ce que ce serait pas un petit problème, les stéréotypes propagés par les espaces de jeux symboliques, notamment qu'on propose aux enfants, la dinette, etc. » Et là, tu te dis « Ah ouais, ça y est, vous êtes là. » Donc c'est intéressant que ça bouge un peu, mais par contre ça reste quand même hyper binaire, hyper genré. Voilà, je veux dire, ça avance petit à petit, il y a toujours du boulot. Il y a un article de l'UNICEF aussi qui dit des trucs intéressants là-dessus, qui est vraiment mis en avant, mais c'est pareil, ça reste, à un moment donné, il parle de rôle genré positif. Bon, voilà, je sais pas trop qu'est-ce que ça veut dire, c'est pas creusé, ça reste hyper binaire. Donc il y a du boulot, mais quand même, allez, jouons, lâchons pas l'affaire, quoi.
1: Oui, excellent. Toutes ces rêves, tu les pourrais les mettre sur le bloc-notes
0: Je mettrai en tout cas la page d'Elizabeth Hargrave là.
1: Ouais, cool.
0: Voilà. Et puis quoi, on s'arrête et on écoute. Je propose qu'on écoute une chanson vénère. Moi, je pense, ça me met de là, de l'état dans lequel je suis, ça marche. Donc de Demi Lovato. Lovato, c'est ça? Je suis nulle en nom, moi, pardon, mais du coup, qui est une espèce de méga star planétaire aussi, qui a démarré ado avec Disney. Et là, elle a écrit une chanson. Elle a dû naître dans les années 90, début des années 90. Donc elle a écrit une chanson qui s'appelle Swine, où c'est vraiment, il y a eu une bascule il y a quelques années, j'ai l'impression, dans ce qu'elle fait. Et là, c'est une chanson, le clip, il est hyper beau. C'est plein de personnes queer qui sont en mode vénère face à un tribunal de l'Inquisition. Et il me semble qu'il y a une chanson qu'elle a écrite suite au truc de la Cour suprême contre l'avortement aux États-Unis, là.
1: Ok.
0: Donc c'est Swine, de 2000 watts.

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1: Et on continue avec une recommandation de spectacle que je vais vous vendre comme jaja. Enfin, vous vendre, j'ai rien à vendre, on vous parlez, mais en plus c'est gratos, donc bon. Un spectacle que j'ai adoré. Vous voyez les jours où vous êtes en mode ravage, défoncé par la sinusite, que votre pote vous dit « Mais si, viens, ça va être super !» Et vous faites « Non, j'ai pas envie. » Et que bon, quand même, là, c'était vraiment juste à côté d'où je dormais. C'était à Paris, j'avoue tout, pardon. Personne n'est parfait. Cependant, c'était pour vous ramener une pépite de l'espace. Un spectacle que j'ai adoré par Michael Delis et que je vais vous présenter maintenant parce que c'était super. Le spectacle, il s'appelle « Les paillettes de leur vie ou la paix déménage ». Avec un jeu de mots assez subtil sur le déménage, déménager ou les ménages de, je sais pas, sociologiques. Enfin bon, bref. Toujours est-il que c'est un seul en scène que j'ai trouvé incroyable et que je vous recommande vraiment, vraiment. Parce qu'il est drôle, parce qu'il est beau et parce qu'il est tellement méga intelligent ce spectacle que j'ai envie que tout le monde le voie. Alors, Michael Delis, c'est un gars qui se présente comme un mec gay de 40 ans, qui a pas envie d'avoir des enfants, mais qui quand même, après une discussion avec une copine féministe qui a fait une PMA, se rend compte que quand même, ça pourrait valoir le coup d'aller donner son sperme dans un centre où c'est possible de le faire. Et donc, il va raconter ce moment-là de sa vie, mais il va le raconter d'une manière que je sais pas si je vais arriver à vous le décrire, mais d'une manière extrêmement sensible et maligne, parce que cette espèce de parcours, cette espèce d'histoire qu'il va raconter, et il va l'entremêler avec tout un tas d'histoires qui concernent à chaque fois sa vie. Donc c'est un seul en scène, un one man show. Il est tout seul sur scène, il fait une quarantaine de personnages tout seul.
2: Ok.
1: Il a pas de décor, si ce n'est des petits morceaux de papier qui à chaque fois vont être utilisés de manière différente, qui tantôt sont des confettis, tantôt sont des pluies de trucs, tantôt sont des bateaux. Enfin, il en fait ce qu'il veut tout le temps, et c'est hyper inventif et à la fois hyper simple. Et en fait, cette histoire, elle va raconter des choses qui sont toutes liées d'une manière ou d'une autre à l'affection, à l'amour, à ce que c'est qu'une famille, ce que c'est que l'amitié, et ce que ça peut avoir de merdique, la famille, et ce que ça peut avoir de beau quand on choisit aussi sa famille ou quand on essaie. Ben voilà, il a une histoire comme plein de gens de personnes avec qui il s'entend trop bien et avec qui il a des trop belles relations, et de relations plus compliquées, notamment au sein de sa famille. Et en même temps, tout ça s'est regardé avec tellement de tendresse que j'ai trop envie que tout le monde aille le voir, parce que ça fait une super je trouve un espèce de super condensé à la fois d'une réflexion sur ce que c'est que la famille et sur ce que ça pose comme question que de donner la vie ou permettre à quelqu'un d'autre de donner la vie dans ce monde de merde. Du coup, tous les trucs que ça brasse et tous les trucs qui sont jamais complètement résolus, parce qu'en même temps c'est des questions qui bougent pour tout le monde et à plein de moments de la vie, et donc on sait jamais trop bien quoi, mais qui permet de parcourir tout ça à travers plein de personnages qui sont riches, parce que à la fois tu les aimes tous bien, à la fois il y en a plus que d'autres, il y en a ils sont ridicules, il y en a sa mère elle est incroyable, t'es trop, à la fin t'as l'impression que t'as rencontré plein de monde alors qu'il y avait juste lui. Et puis quand même sur ce truc que c'est que de donner son sperme dans des centres où il y a des grosses pénuries. Alors j'ai rapporté le texte avec moi
2: j'ai cru que j'ai peur.
1: Je vous ai rapporté un petit regard et je vais récolter non je récolterai ce soir.
3: Non, mais c'est en fait ce que tu viens de dire sur la pénurie, ça me rappelle que donc la dernière fois on avait parlé des prides rurales là. Du coup, à la pride de Cré qui était en fait à Die, là au bout de la vallée de la Drôme, il y avait des personnes qui avaient fait un chariot donne ton sperme. Vraiment ce truc, en nommant ce truc, ça y est, là ça s'est inversé la balance. Il y a plus de sperme, plus personne donne son sperme quoi. Ouais. Vraiment. Bon voilà, c'était pour faire un peu de pub pour les prides rurales.
4: Et ça me fait penser que, est-ce que c'est lié, est-ce que ça en parlait au fait de que du la levée de l'anonymat, il y a un truc comme ça, non? Et il en parle dans son spectacle?
1: Il en parle, il parle, en fait tout l'espèce de fil rouge de son spectacle, c'est la question de... il a la possibilité de laisser une lettre anonyme pour le coup. Il y a la question de l'anonymat qui est levée du coup et qui est posée et qui lui pose pas problème. Et du coup, dans le spectacle, c'est pas tellement questionné ce point-là. Alors que c'est sûr que c'est un truc hyper important. Mais en fait, c'est pas une espèce de panorama hyper complet sur ce que c'est que le don de sperme. intéressant. C'est vraiment son expérience subjective. Et du coup, plutôt que de faire un truc très complet sur ce que c'est que le don de sperme, lui, il rentre par plein de portes d'entrée et de sortie de choses qui traversent sa vie à lui à ce moment-là. Et du coup, plutôt, lui, ce qui va lui poser question dans le spectacle, c'est la possibilité de laisser une lettre anonyme. Donc, en fait, les personnes vont savoir son identité, mais il n'y aura pas de truc de numéro de téléphone ou quoi pour qu'il puisse être contacté derrière, forcément. Mais en gros, il a la possibilité de laisser aux éventuels enfants qui naîtront de son don une lettre, un message. Et en fait, tout le spectacle, il fait des chassés-croisés autour de cette question de lui qui bloque de ouf sur comment, qu'est-ce que t'écris à des gens que probablement tu connaîtras pas, pour lesquels t'as pas forcément le projet de t'investir ou quoi, et même plutôt pas là dans ce cas-là. Mais en même temps, qu'est-ce que tu leur laisses et qu'est-ce que c'est trop trop beau. Et à la fin, il dit, mais je vous dis pas, moi j'ai chialé à la fin, j'étais rouge et gonflé, on aurait dit une framboise. C'était trop beau, franchement. Bon, bref. Peut-être je peux lire le moment où ça va coller.
2: J'adore tes métaphores. Je t'imagine en framboise, c'est super.
1: Ah ouais, c'était hyper fort. Et en fait, tout le long du spectacle, tu rigoles et tu chiales. Enfin, en tout cas moi. Mais pas franchement. On était dans une toute petite salle et j'ai bien vu la tête des autres. J'étais vraiment pas toute seule. Alors, je vous lis juste un tout petit passage parce que c'est quelque chose qui est édité chez L'Armatan ou L'Armatane, je ne sais pas comment on dit. Et en fait, c'est trois spectacles qui peuvent être vus indépendamment les uns des autres et qui s'appellent la trilogie du troisième type. Et à chaque fois, c'est quelque chose autour de la déconstruction de la normativité de la masculinité. Et là, c'est à travers la question du don de sperme et de la paternité. À ce moment-là, c'est par là qu'il rentre pour ce morceau-là. Et je vous lis un tout petit passage. Là, il vient d'arriver au centre et l'infirmière le reçoit en mettant la musique et en faisant tomber des confettis parce qu'elle est trop contente qu'il y ait quelqu'un qui vienne donner. Messieurs, dames, nous avons un nouveau donneur. On applaudit bien fort. Le numéro 172, c'est peut-être le père biologique de votre futur enfant. Enfin, d'ici 2 ou 3 ans d'attente, vu la pénurie persistante. Bon, pour rappel, à l'ouverture de la PMA, j'avais 3000 demandes pour seulement 600 donneurs. Alors faites passer le mot autour de vous. Un don, c'est 3 fois rien pour lui et c'est tellement tout pour d'autres. À Josiane, l'autre infirmière, pour qu'elle coupe la musique. Merci Josiane. C'est pénible. La musique se coupe enfin. Pardon, oui, bah, on manque de moyens à tous les étages, on essaie d'être créatif. Merci d'être là. Vous avez de quoi noter ? On va fixer un premier rendez-vous pour le spermogramme, une prise de sang, en tête-à-tête avec le psychologue de service, puis on testera la congélation et la décongélation de vos paillettes à l'issue du premier recueil de sperme. Des paillettes ? Mais vous m'aviez pas dit qu'il y avait un dress code, j'adore ! Mais non, les paillettes ! Ce sont des petits flacons pour la conservation du sperme en cryogénie. Si après tout ça vous êtes éligible, on calera une série de 5 recueils dans le semestre qui suit. Pardon, mais éligible, je comprends pas. Même pour donner son sperme, il faut passer un casting ? Ben non, mais vous n'y êtes pas. Bon, bah dans le plateau d'abricots, vous n'avez pas tombé sur le fruit pourri. Non, attendez, non, l'image est moins violente qu'il n'y paraît. On fait comme l'agriculteur avant la mise en rayon. Du tri pour limiter le drame ou la déception. Parce que la pourriture peut être toxique et la toxicité peut être fatale pour l'individu et son entourage. Mais je vous parle de cas exceptionnels, hein, rassurez-vous. Bon, on se voit mardi 14, 11h. Je pense à pour un oui, merveilleux, pardon, j'oubliais, depuis septembre 2022, la loi a mis fin à l'anonymat des donneurs. Vous êtes OK avec l'idée ? Là, il se tourne vers le public et il dit « j'ai un rapport avec l'intime plutôt transparent ».
4: Yes, yeah, ça donne trop envie.
1: Oui.
2: C'est clair.
1: Alors, c'est un spectacle qui vient d'être terminé et testé sur un public de cobayes. Salut. Qui va être joué à Avignon. Donc pour les gens qui passent à Avignon, bah, allez-y, ça joue tout le mois de juillet.
2: Dans le off.
1: Je crois que c'est dans le off, ouais. Mmh. Alors moi, j'y connais vraiment rien. Donc si vous allez à la ville de Avignon, non, qui est quelque part dans le sud.
2: C'est plus accessible parce que toutes les places de Avignon sont prises là. Donc dans le off, par contre.
1: On imagine. Et surtout, là, j'en parle en me disant qu'à Avignon, il y a forcément quelqu'un qui va se dire c'est délicieux. Et du coup, qui sera programmé
4: de
1: ailleurs.
4: De type programmatrice, programmateur.
1: Ah ouais, franchement, s'il y a des programmatrices, programmateurs qui veulent bien le faire tourner à Saint-Julien-Molin-Molette, on sera extrêmement contents.
3: Ah, carrément, moi, j'imaginais déjà Saint-Étienne ou Annonay, tu vois, mais.
1: Bah, tant qu'à faire, autant le faire à domicile.
3: Ouais,
1: comme carrément.
2: Ça me fait penser à Starbucks. Vous avez vu ce film canadien ?
1: Ah, j'ai cru que tu parlais des cafés Israël.
2: Pas mal aussi.
1: Dommage, boycott. Hein ?
2: On en parlera une autre fois.
4: Mais ouais, juste, on n'a pas eu le temps de parler des prides, mais quand même, il y a eu plein de prides cette année et c'était chouette. Et il y a eu pas mal de prides rurales aussi. Et c'est vrai que du coup, ça faisait penser, comme tu parlais de Di, qu'il y en a eu au Puy, dont vous avez parlé, qui s'est bien passé, à Rouen, à Tarare. Enfin bref, c'est cool.
3: Au Benin.
4: Au Benin aussi, trop bien.
1: trop bien.
2: Génial, merci pour cette présentation, c'est vraiment cool.
1: Eh ben, on va écouter un morceau de Colin Rioux, si je ne m'abuse.
4: Il s'appelle Homme.

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1: Et voilà, on arrive à la fin de ce Sans Rancune de juillet, une émission de référence féministe à Saint-Julien, à Nonnet, à Radio des Boutières, Radio Bourg-les-Valences et Radio Dragon. Essayez d'en oublier aucune maintenant. Et puis, ben, alors, nous, on sera encore là en août pour l'émission de Sans Rancune parce qu'on n'arrête jamais. On a plein de choses à dire. On avait des choses sous le coude qu'on garde pour les autres fois.
2: Bah, après, on sait pas. Je veux dire, si d'ici là, le patriarcat est tombé,
1: ah, il y aura
2: finalement,
1: peut-être, plus besoin,
2: peut-être ouais. On partira en vacances.
1: C'est vrai.
3: Ah, j'adore.
1: Moi, j'aurais bien aimé faire ma chronique, mais bon, peut-être s'il y a le patriarcat quand même.
3: Bah, peut-être après, le patriarcat peut tomber en septembre.
4: Oui, on n'avait pas déjà décidé ça il y a quelques émissions. Je crois que c'était prévu normalement.
3: La fin du patriarcat ?
4: Ouais.
3: Oui, mais c'est tout le temps repoussé parce que tout le monde a tout le temps des trucs à faire et du coup, on s'en sort jamais.
4: Trop de trucs.
3: Ouais.
1: Le surmêlage. Mais bon, en tout cas, si jamais on sera contente de vous retrouver pour conseiller plein d'autres choses, genre des rendez-vous pour reconstruire notre monde. Et ben, prenez soin de vous, profitez bien, reposez-vous de cette période estivale. On espère qu'on pourra profiter de cet été et se retrouver en août pour l'émission de Sans Rancune.
4: Et n'oubliez pas d'être aimable.
1: Allez, ciao.
2: Ciao, ciao.
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0: Bonjour à toutes, bonjour à tous. Vous êtes bien à l'écoute de L'Envolée sur Fréquence Paris Pluriel. Vendredi 10 juillet de 19h donc à 20h30, on est avec vous. Je n'ai pas du tout les contacts.
1: Mais moi, je les ai, donc ça tombe bien. Pour nous écrire, c'est à l'envolée-fpp, 1 rue de la Solidarité, 75 019 Paris. Vous pouvez nous joindre toute la semaine en nous laissant des messages, des messages sur le répondeur ou sur les applis sécurisés au 07 53 10 31 95. Pour nous appeler en direct, mais il y aura un appel, mais vous pouvez quand même nous appeler. Et si ça tombe pas pendant l'appel, on vous répondra au 01 40 05 06 10. On a un site internet qui est l'envolée.net. On peut nous joindre par mail à contact@l'envolée.net. Et on est aussi sur Insta à l'envolée-journal.
0: Et l'Envolée, c'est quoi ? Donc l'Envolée, c'est une radio et un journal qui se fait le porte-voix des prisonniers et des prisonnières et qui construit donc un discours anticarcéral sur les lieux d'enfermement, mais aussi sur la société en général, avec donc les premiers et les premières concernées. Et donc on parle à la fois des prisons pour mineurs, des CRA, mais aussi des hôpitaux psychiatriques, donc de tous les lieux d'enfermement. Et ce soir, on a une émission qui est un petit peu chargée.
1: On a une grosse émission, ouais. On a beaucoup de choses dont il faut qu'on discute. D'abord, on va lire deux lettres, une de Pascal et une de Kémy. On aura aussi un appel d'une proche d'un prisonnier de Lutterbach qui est actuellement dans le coma. Et donc, on va aussi parler à cette occasion-là de toutes les conséquences de la canicule en prison et plus généralement des refus de soins en prison et de toute la manière dont la paix se comporte dans ce genre de situation. Ensuite, on va parler du QLCO de Condé-sur-Sarthe, puisqu'il y a un rapport de la contrôleuse générale des lieux de privation de liberté qui est sorti et qui dit globalement un peu pas mal de choses qu'on racontait déjà dans l'envolée dans le dernier numéro et qu'on a aussi beaucoup dites à la radio. Donc c'est aussi l'occasion de revenir sur tout ce qui se passe de super grave dans les QLCO en ce moment. Et pour finir, on va parler d'un procès qui aurait dû se tenir le mercredi, c'est ça ?
0: 8 juillet. Ouais,
1: 8 juillet au tribunal de Paris, qui était le procès de Richie Thibault pour plein de raisons, mais notamment parce qu'il a pas mal critiqué virulemment l'État et voilà, une copine qui y était nous racontera un petit peu ce qui s'y est passé.
0: Et on a oublié de se présenter. Du coup, il y a Inès.
1: Salut.
0: Autour de la table. Il y a une personne au bocal qui va nous rendre un super coup de main. Merci à lui d'être là. Et il y a aussi donc Zéro qui vous salue ce soir.
1: Et ouais, donc grosse émission, on n'est pas très nombreux, mais on va quand même faire cette grosse émission. Voilà, et donc on va commencer quand même si on a beaucoup de choses à dire, on va quand même commencer par des lettres, et notamment par une lettre de Pascal qui nous a envoyée depuis la maison centrale de Saint-Martin-de-Ré, c'est pas la bonne que j'ai sous les yeux, pardon. Le 11 juin 2026, désolé pour le petit bug. Un amical bonjour à toute l'équipe de l'Envolée. Effectivement, l'histoire de la centrale de Saint-Martin-de-Ré peut faire peur. Le site était nommé pénitencier il y a fort longtemps. À quelques années après, j'allais partir au bagne et rencontrer Papillon. Que peut-on avoir à envier sur l'île de Ré, qui n'a rien de doré pour nous, les taulards ? Il n'y a que les touristes qui s'éclatent. En effet, ce retour ici est plutôt compliqué. Retrouver ces murs oppressants. La cage est si petite que pour circuler, il faut prendre des risques. Les sanitaires, si je puis me permettre, la table, le lit, la chaise prennent quasiment tout l'espace au sol. Lorsque j'ai l'occasion d'être en hauteur, je peux apercevoir la ville, l'océan, la vie. Je prends un énorme coup de massue. Un choc même, car je sais ma famille très proche. Cela ravive des images qui peuvent devenir douloureuses, en sachant en plus que je pourrais être encore libre si je n'avais pas eu affaire avec une justice extrêmement répressive, totale répression. Il faut garder son humour et le peu de dignité qui nous est accordé. L'envie de baisser les bras me vient parfois, mais j'ai gardé mon âme guerrière, combative. Je me suis trouvé un symbole, comme un message, une guillotine. En plus, je garde précieusement le livre que vous m'aviez fait parvenir. La peine de mort n'a jamais été abolie. Le témoignage des autres détenus est fort, poignant, même effrayant. La question est de savoir combien de temps il est possible de résister, malgré de trop longues années derrière ces fichus barreaux. Il y en a qui pensent qu'on s'habitue à l'enfermement, surtout après 37 années. Désolée d'en décevoir quelques-uns, mais ce n'est toujours pas le cas. L'épuisement, une sorte de solitude malgré la famille, les amis dont vous faites partie d'une certaine façon, et merci pour votre présence. J'ai du mal à reconnaître les lieux, tout a changé, les prisonniers, oula, pas toujours facile de cohabiter. En plus ici, il y a beaucoup de jeunes condamnés à de courtes peines, je dis courtes car comparé 5 ans et perpétuité, le décalage est grandiose. Profil des taulards, plus le personnel qui évolue différemment d'il y a 15-20 ans. J'ai pu recroiser des surveillants qui eux-mêmes confirment que tout a changé et pas forcément en bien. Quelques vieux potes et qui me racontent que pour eux, l'ambiance est nulle, tout a changé et trop vite. Et parler de l'humain, ça risque d'être délicat au fond. Concernant ce que l'AP qualifie de transfert, je dois dire qu'avoir quitté Réau est un soulagement. Mais Saint-Martin n'était pas mon objectif, je visais Vivonne où j'ai passé plus de 7 années. Mais je n'ai plus le profil, m'a-t-on dit. L'AP regarde la peine avant de s'intéresser à l'homme, à la femme, puisque cet univers est mixte. Lors de mon séjour à Vivonne, j'occupais un poste de grande confiance, de très grande confiance même. Ce sujet mérite d'être approfondi. Vous vous rendez compte, un vilain garçon qui circule dans toute l'atoll, dans toutes les catégories de bâtiments, tournevis en main, jusqu'à aller prendre un café chez mes copines de la MAF ou du centre de détention pour femmes. Enfin, quelques rares moments réconfortants. L'île de Ré, La Rochelle, il n'y a qu'un pas à faire ou plutôt un pont à franchir. Et ça aussi, c'est un choc. Imaginez que mon peu de vie de liberté, c'est dans cette ville que je l'ai construit. Je me suis rapprochée de ma famille, j'ai reçu la visite d'une de mes sœurs, ne manque plus que mon fils. Des amis, j'en avais, mais bon nombre m'ont tourné le dos, ayant eu écho de mon passé et de mon présent destructeur. À très bientôt, Pascal.
0: Eh ben, merci beaucoup, Pascal, pour cette lettre. On apprend dans cette lettre, on n'avait pas relu de lettre de Pascal depuis qu'il avait été transféré à la centrale de Saint-Martin-de-Ré.
1: Je crois qu'on en a lu une. C'est une émission du Sud, mais il y en a une qui a été lue, ouais.
0: Et ben du coup, on en a eu l'une, mais là, Pascal, il revient juste, ce que c'est cette centrale de base, en fait, c'est la centrale de Saint-Martin-de-Ré, qui est une vieille, très, très, très vieille prison, qui a ouverte, bon là, j'ai retrouvé les chiffres, en 1681, qui a toujours servi de prison. Au début, on enfermait à l'intérieur les protestants, les prêtres et les communards. Et ensuite, donc, il parle à un moment, et dans sa lettre, il évoque le bagne. Donc, ça n'a jamais réellement été un bagne, mais en fait, c'était un point d'étape pour ensuite aller au bagne, réellement. Donc, en Guyane ou en Nouvelle-Calédonie. Mmh. Et en fait, cette prison, ça a fonctionné donc un peu point d'étape, je ne sais pas comment vraiment dire, mais voilà, avant le bagne, de 1873 à 1938. Et il y a environ entre 70 000 à 100 000 détenus qui seraient passés par cette prison. Donc, elle est gigantesque. C'est une des plus grosses, c'est la plus grosse centrale de France, avec aujourd'hui donc 485 prisonniers à l'intérieur. Et du coup, tout ça pour vous dire aussi que en fait, les vieilles prisons, elles sont aussi vieilles dans leur construction et dans la manière, donc c'est ce qu'ils racontent en fait, très bien, donc dans la manière dont sont foutues à la fois les cellules, les couloirs, les toilettes, et donc c'est des trucs... Le but de l'administration pénitentiaire n'est pas d'améliorer les conditions de détention à l'intérieur, donc en fait souvent ils refont pas et ils laissent les trucs se délabrer de plus en plus, ce qui donne des conditions d'hygiène et tout, et c'est ce qu'ils racontent assez hardcore, quoi. Pascal, il raconte beaucoup aussi de cette situation de prisonnier longue peine qu'on a relayée à travers bientôt plusieurs années, quand même, en fait, quelques années, quoi. Il parle de cette situation-là, donc ces multiples transferts, lui, il a attendu énormément, là, à Réo. Simplement pour être un peu honnête dans cette lettre, quand tu dis, tu compares les jeunes condamnés que tu vois arriver en centrale qui sont là pour 5 ans et le fait que toi tu y es pour le reste de ta vie, je pense qu'il n'y a pas besoin forcément d'état de comparaison, c'est-à-dire que je pense qu'il n'y a personne qui remet en cause que le fait de passer de rester en prison toute sa vie et d'être pour toute sa vie, enfin, et particulièrement, enfin, abominable, et qu'en fait, on devrait pas vieillir et mourir en prison. Mais en fait, prendre 5 ans à 20 ans aussi, c'est, en fait, 5 ans, c'est pas une petite peine. Et en fait, je sais pas s'il y a petite peine, en fait, l'enfermement, et même, et surtout à 20 ans, il peut être particulièrement traumatique. Et du coup, ça rejoint aussi ce que nous disait beaucoup Mika, dans différentes lettres, c'est-à-dire que en fait, les prisonniers longue peine avec qui on correspond à l'envolée nous racontent tous en fait, qu'aujourd'hui, dans les centrales, on voit de plus en plus arriver de jeunes, de très jeunes, de gens qui ont 18-20 ans et qui ne sont pas forcément là que pour 5 ans, qui sont là des fois pour plus, qui prennent des peines, Mika disait, Camille disait, qui prennent des peines de 5-10 ans. Voilà, et que c'est ça aussi en fait la justice qui les fait arriver jusque là, c'est-à-dire qu'à des gens de 20 ans on va mettre des 10-15 ans pour des trucs en fait sur lesquels en fait ils auraient pris 5 ans il y a 15 ans, en fait il y a aussi un allongement des peines, et ce qui fait que du coup de plus en plus de jeunes arrivent en centrale, ce qui n'était pas tant le cas avant. En fait, ce que racontent du coup les anciens, c'est qu'en fait avant, ils se connaissaient un peu tous et c'était plutôt des gens voilà qui étaient des prisonniers longue peine et qui tournaient en centrale, dans différentes centrales. Et que là, donc voilà, il y a énormément de jeunes qui arrivent, donc c'est un peu flippant. Et du coup, ça change aussi beaucoup de choses à l'intérieur, quoi.
1: Ouais, ouais, carrément. Je pense que, enfin, je suis tout à fait d'accord. En fait, qu'on en vienne à dire que 5 ans, c'est presque une petite peine. En fait, ça dit beaucoup de ce que c'est l'allongement des peines depuis pas mal de temps, et notamment sous l'effet de la loi narcotrafic. Et c'est important de revenir sur l'histoire de cette prison de Saint-Martin-de-Ré. Il y a aussi une histoire plus récente dont on a beaucoup, beaucoup parlé à l'envolée récemment. C'est quand même une prison qui a été connue dans les années 2010 pour avoir une équipe de matons, dont une partie est encore en place, particulièrement violent, qui avait été épinglée à plusieurs reprises par l'OIP, CGLPL, etc., pour cette équipe de matons très violent. Et notamment, c'est une équipe qui est responsable de la mort, hein, voilà, de Sambali Diabaté, dont on a beaucoup parlé à cette antenne et dans les différents journaux, qui a été battu à mort et après traité d'une façon ignoble, ce qui a fait qu'il est mort en détention.
0: Placé sous un lit, ouais. En attendant qu'il se réveille, en se tapant la tête. En fait, il ne s'est jamais réveillé, quoi.
1: Ouais, donc une série de traitements, je pense que déshumanisants et presque, enfin, et même pas suffisant pour dire à quel point ça a été ignoble. Donc voilà, c'est aussi ça l'histoire de la prison de Saint-Martin-de-Ré. Et suite au procès, enfin, simulacre de procès qu'il y a eu, faut signaler quand même qu'une partie de l'équipe qui a battu à mort Sambali Diabaté est toujours en place, quoi. Donc c'est ça aussi, hein, cette histoire de la prison de Saint-Martin-de-Ré. Et tu as aussi raison de souligner à quel point c'est atroce et difficile de voir les touristes qui font du vélo et qui s'éclatent à la plage quand toi tu es coincé derrière les barreaux. Encore plus, et on va en reparler tout à l'heure, dans cette période de canicule, on sait que l'ouest de la France n'a pas du tout été épargné, bien au contraire. Et on espère que ça n'a pas été trop dur là-bas. Et moi, un des autres trucs sur lesquels je voulais revenir dans ta lettre, c'est quand tu parles de Poitiers-Vivonne et du travail que tu avais qui te permettait de circuler dans toute la détention, etc. Et ça permet de redire à quel point aussi c'est important et à quel point c'est un moyen justement pour la... pour faire pression sur les gens, cette question du travail. On voit que toi, ça te permettait en fait concrètement de sortir de ta cellule, d'être en contact avec d'autres personnes, y compris dans la MAF, etc. Et donc, on voit bien à l'échelle de la privation totale de liberté qu'est la prison, ce que toi, ça a pu t'apporter. Et enfin voilà, c'est aussi une manière de redire que tous ces tafs, et notamment le taf d'Oxy, c'est-à-dire quand tu travailles pour la prison, c'est à la fois une exploitation et un moyen pour la prison de fonctionner, enfin, tu vois, sur le dos des prisonniers qu'elle enferme et qu'elle exploite. Et ça offre aussi des moments de respiration, on va dire, par rapport au quotidien carcéral. Et donc là, on comprend, hein, que si toi, ton objectif, c'était de retrouver un peu ça à Poitiers-Vivonne, Saint-Martin-de-Ré, c'était un second choix, et donc c'est toujours mieux d'avoir quitté Réau, mais on comprend que ce soit très amer pour toi comme constatation, quoi.
0: Bon, en tout cas, on te souhaite plein de force et on continuera de relayer de ce qui se passe pour toi du coup dans cette centrale, et puis on te souhaite plein de force comme tout le monde, comme tous les prisonniers intérieurs, pour la chaleur.
1: Ouais. Et... force à toi Pascal, et encore merci pour ta lettre.
0: Et donc je vais vous lire une lettre de Kémy qui date de l'été 2026 et qui donc nous écrit depuis le QMC de Moulin-Isère. 25 juin 2026. 5h56 du matin. J'entends les mecs parler par la fenêtre et ce qu'ils me disent me glace le dos. Léon, 72 ans, est parti ce matin aux alentours de 6h d'une crise cardiaque à cause de la chaleur. Léon, que tout le monde appelait le vieux, cet homme nous a quittés. Je suis très triste, mais aussi en colère. Comment un homme de son âge peut encore être enfermé ? Comment se fait-il qu'il n'y ait pas de surveillance le concernant, en sachant la canicule que l'on traverse ? 45 degrés dans les cellules, aucune aération. Dans les hôpitaux, c'est pareil. Sérieux ? On laisse des êtres humains mourir et tout ce que l'on entend, c'est politiquement, la clim, c'est bien ou c'est pas bien ? En gros, si t'es hospitalisé ou si t'es vieux, ou en prison, ou en psy, ou en foyer, ben tout le monde s'en bat les couilles. C'est la dure réalité. Moi, je raconte la prison. C'est mon quotidien. C'est à la centrale de Moulin-Isère que Léon nous a quittés. J'en reviens toujours pas. C'est une honte. Laisser un papy s'éteindre seul dans une cellule de 9 mètres carrés. Ce qui me choque le plus, c'est le silence mortel qui règne depuis ce matin. Mais pas que par rapport à Léon. Non, à cause de la chaleur. Tout le monde s'en fout de Léon. Rendons hommage à Léon. Paix à ton âme. Repose en paix, papy. Tu nous as enfin quitté ces quatre murs. Kémy.
1: Bah écoute, Kémy, merci beaucoup pour cette lettre qui est hyper dure. Et condoléances aux proches de Léon, à l'intérieur et à l'extérieur. Je pense que cette lettre, elle montre les conséquences absolument tragique de la canicule en prison, parce que là, voilà, on rappelle qu'on en est aujourd'hui le 10 juillet à la troisième vague de chaleur depuis un mois et demi, donc on les enchaîne avec quasiment pas de pause. Et voilà, c'est super dur pour plein de gens à l'extérieur, les gens qui habitent dans des logements mal isolés, sans volets, etc. Kémy a raison de dire que c'est super dur aussi dans les hôpitaux, dans les hôpitaux psy, dans plein d'endroits où y a plein de gens qui n'ont pas d'autre choix que d'être là et où c'est pas du tout également adapté à la chaleur. Et quelque chose qu'on oublie beaucoup et qu'on entend très peu le débat, dans les discussions actuelles, c'est la situation en prison. Par exemple, peut-être, je ne sais pas si on pourra beaucoup en parler à la fin de l'émission, mais là, par exemple, il y a 115 prisonniers de la maison d'arrêt de Nîmes qui porte plainte contre l'administration pénitentiaire pour plein de raisons liées aux conditions de détention et au surenfermement, qui sont absolument ignobles, mais notamment parce qu'on a enregistré en température ressentie à l'intérieur de la maison d'arrêt de Nîmes 50 degrés. Et en fait, c'est pas du tout un cas isolé, c'est un cas qu'on retrouve partout. Et en fait, dans la gestion de cette canicule, c'est vrai à l'extérieur et c'est poussé à une logique extrême et particulièrement cruelle à l'intérieur. En fait, c'est presque une, c'est une logique hyper glaciale, quoi. C'est-à-dire que on a accepté, un peu comme pendant le Covid, qu'en fait on allait laisser crever des gens de la canicule, qu'on n'allait pas faire les efforts nécessaires pour changer ça ou pour adapter les bâtiments, etc. Et donc on admet qu'il y a un coût humain à la canicule. Donc là, voilà, ils ont dit 2500 morts pendant la deuxième vague de chaleur. Et ça devient juste un chiffre. Et donc les personnes les plus affaiblies, les personnes qui en fait sont les plus précaires parce qu'elles n'ont pas des logements adaptés, et les personnes qui sont enfermées entre quatre murs et qui n'ont pas le choix et pour qui vraiment tout le monde s'en fout des conséquences de la canicule, l'État, l'administration pénitentiaire dans le cas des prisonniers et des prisonnières admettent complètement ce coût humain-là. Et c'est vrai que Après, peut-être qu'il y a des informations qui nous sont échappées, mais on n'a pas entendu parler de l'histoire de Léon, alors que c'est absolument ignoble, quoi.
0: Bah ça, c'est sûr qu'on n'a pas entendu parler de l'histoire de Léon, et en fait, pourquoi on n'a pas entendu parler, en fait, parce que si, je pense qu'il faut rappeler, c'est qu'en fait, c'est surtout encore un mort en prison, et que ça, et ben en fait, on se demande aussi comment quelqu'un en fait, de 71 ans est encore à l'intérieur, et qu'est-ce qu'il fait à l'intérieur, c'est la question aussi qu'il faut se poser, c'est-à-dire qu'est-ce que des gens de 71 ans font des cellules de

0: sont vieux, sont âgés, et ben peut-être aussi il faut les libérer et pas les laisser en fait rôtir dans une cellule à 40, 45 degrés, et que, ou en tout cas leur donner une prise en charge médicale adaptée. Et qu'il faut rappeler donc que l'administration pénitentiaire, elle est responsable en fait de la vie des gens à l'intérieur. Ça semble complètement fou de dire ça, parce qu'en fait, on se rend compte que en fait, c'est un système qui fait qu'en fait, il y a énormément de morts en prison, morts desquelles on ne parle pas. Et voilà, le silence médiatique sur la mort de Léon prouve encore une fois ça, et c'est ce que dit Kémy dans cette lettre. Mais en fait, nous, ce qu'on rappelle à cette antenne, c'est que en fait, l'administration pénitentiaire a une responsabilité dans la mort de ces gens. Et qui, à mon avis, ne sont. Enfin, il n'y a pas que Léon, en fait, qui est mort de la canicule en prison. C'est même quasiment sûr. Nous, on le sait parce qu'en fait, il y a des gens, voilà, qui, comme Kémy, sont assez courageux, en fait, pour justement, en fait, dire que c'est pas normal ce qui se passe, et justement de. Voilà, et c'est à ça justement que sert l'envolée, de dire en fait, bon, bah voilà, il y a ces gens qui existent et leur mort ne signifie pas rien. Et donc voilà. Mais en même temps, voilà, c'est ce que disait Inès, c'est en vrai central, il y a des vies qui ne comptent pas. Ce qui est assez beau dans la lettre de Kémy, c'est qu'il parle des prisons, mais aussi il parle des autopsies, il parle des foyers, enfin voilà, d'un ensemble de personnes qui sont un peu les rebuts de la société, et qui en fait, quand ils crèvent, eh ben, tout le monde s'en fout, parce que en fait le système est là pour que potentiellement est en place et permet en fait la mort de ces gens, littéralement c'est ça que c'est, parce qu'on s'en fout qu'ils crèvent, et que en fait en vrai les puissants sont plutôt contents qu'ils crèvent, enfin faut se dire la vérité. Et donc voilà.
1: Ouais, et quelque chose que je voulais ajouter par rapport à ce que tu disais sur le fait qu'on devrait, enfin, on ne devrait pas enfermer des gens déjà de base tout court, et qu'en plus on devrait a fortiori pas enfermer des personnes de 71 ans par 45 ou 50 degrés. En fait, ça fait penser exactement à ce qu'on a vu pendant le Covid, c'est-à-dire on a eu tout un discours qui était complètement faux dans la presse, où on disait oui, on a fait sortir les gens pendant le Covid, etc. C'est pas vrai. Enfin, en fait, c'est pas vrai. Il y a quasiment pas eu de libération, et on a laissé aussi les gens crever à l'intérieur du Covid sans aucune mesure adaptée. Et là, c'est exactement ce qui se passe de nouveau avec la canicule. Et autre truc qui est quand même important de dire par rapport à ça, c'est que un des rares trucs, enfin voilà, soit il y a des gens, enfin voilà, il y a les bourges qui ont la clim, grand bien leur fasse, mais pour le commun des mortels, on se rafraîchit avec des ventilos. Et ça aussi, il faut le dire, c'est hyper galère, notamment dans certaines prisons particulièrement sécurisées, par exemple à Condé, ça a été hyper compliqué de pouvoir cantiner des ventilos, ça coûte super cher, et il faut bien s'imaginer que par 50 degrés ressenti, quand en plus t'as pas accès à un ventilateur, enfin c'est littéralement de la torture, quoi.
0: Oui, et puis en fait il y a pas d'aération, on le rappelle, dans les cellules, parce que du coup c'est la troisième vague de chaleur, mais on va le répéter encore une fois, parce que de toute façon ce qui est insupportable aussi, c'est qu'il y a eu tellement de gates là sur les piscines, comment en fait les prisonniers arrivent à survivre en fait dans la chaleur, et il y a une espèce de truc médiatique. En fait, on préfère parler des trucs médiatiques, donc de gens qui en fait essayent de se rafraîchir en faisant une piscine avec les moyens du bord. Ça, c'était l'année dernière. Mais plutôt que en fait les gens qui crèvent à l'intérieur, ça par contre tout le monde s'en fout. Donc donc rappeler que en fait il y a vraiment, voilà, c'est difficile de cantiner. Des fois, en fait, tu cantines, ton ventilo, il arrive une semaine après la canicule. C'est le cas. Et en fait, t'as beau ventiler à l'intérieur, quand en fait les murs ils sont super chauds, quand t'arrives pas à faire de l'air, et ben en fait, bah du coup tu ne peux pas en fait être le ventilateur. Il ventile de l'air chaud en boucle. Ça ne sert absolument à rien. Et du coup, voilà, tout ça, et en fait, que c'est insupportable aussi pour des gens aussi en très bonne santé, c'est dangereux, la canicule, genre, sous 45, enfermé dans 9 mètres carrés. Et donc, on se doute aussi, on rappelle que la canicule, c'est aussi dangereux pour des gens qui prennent des traitements, et du coup, enfin, bref, il y a tous des traitements médicamenteux, de quelque nature que ce soit, du coup, des personnes âgées, donc tous ces gens à l'intérieur aussi, donc qui prennent des traitements, qui sont âgés, qui ont d'autres problèmes de santé, en fait, qui peuvent être accentués par la chaleur, et ben du coup, ça met littéralement la vie en danger. Et on parle pas de 3 personnes, en fait, on parle sur 80 000 prisonniers, énormément de gens qui sont concernés par le fait d'avoir peur pour leur vie à l'intérieur, en fait. C'est ça la réalité, qui va devenir en fait encore plus, de plus en plus flippante, plus années vont passer, plus on va continuer

0: petit confinement, puis il va y avoir des canicules et aussi des gens du coup qui vont potentiellement mourir, quoi.
1: Voilà. Et voilà, dernier truc peut-être à ajouter aussi en lien avec ce que tu dis, et ça fait un peu le lien la répression à l'intérieur, la répression dehors. Tu disais à chaque fois on invente des paniques morales, et ça se traduit aussi par des pratiques répressives de la part de l'administration pénitentiaire et des matons sur les prisonniers qui se rafraîchissent comme ils le peuvent dans les conditions indignes dans lesquelles ils vivent. Mais en fait, c'est aussi quelque chose qu'on observe d'une autre manière à l'extérieur. C'est-à-dire que là, c'est la canicule. Et qu'est-ce qu'on voit ? Eh ben, on entend la descente des flics à Clermont-Ferrand dans une cité en mode Robocop pour aller percer une piscine gonflable, une piscine d'extérieur qu'ont installée des jeunes pour se rafraîchir. Enfin, le niveau d'inhumanité, ou alors là, tous les médias qui sont en boucle sur un jeune de 14 ans qui arrose des gens au canal Saint-Martin. Enfin, c'est quand même... et ça alimente, encore une fois, des dynamiques répressives contre les personnes qui sont, en fait, les plus visées par la canicule, parce que les plus précarisées, quoi. Voilà. Et ce qui vaut à l'intérieur se fait aussi selon, évidemment, pas les mêmes modalités, mais c'est quand même assez frappant de voir que c'est quand même un peu les mêmes dynamiques dedans et dehors.
0: Eh ben, bah peut-être, du coup, repose en paix, Léon, et on envoie donc plein de force à tes proches, et aussi aux prisonniers de Moulins-Isère qui... voilà, pour qui aussi c'est difficile, en fait, c'est difficile de perdre quelqu'un à l'intérieur, qu'on voit tous les jours, avec qui on parle, et du coup on leur envoie toute notre force pour passer cette épreuve là, et voilà.
1: Et je pense que ça va faire aussi écho avec ce dont on va parler tout à l'heure et de la manière dont l'administration pénitentiaire ne prend absolument pas soin de la santé des prisonniers, et notamment en contexte de canicule. Mais pour l'instant, on va passer un petit coup de musique.

0: Bonjour, vous êtes bien encore à l'écoute de l'envolée, donc sur FPP, enfin je sais pas pourquoi j'ai dit bonjour comme ça, mais bon, j'étais contente de revenir à l'antenne. Du coup l'envolée que je vous ai présentée tout à l'heure déjà, mais je vais rappeler rapidement les contacts. Donc c'est 1 rue de la Solidarité, Paris 19e pour nous écrire, et ensuite pour nous contacter. On a un téléphone sur lequel vous pouvez nous contacter à la fois par appel normal et à la fois sur les applis sécurisées. Donc c'est le 07 53 10 31 95 ou le direct. Mais là, donc, on a quelqu'un au téléphone. Donc je ne vous donne pas le numéro du direct, ça ne sert à rien. Et ensuite, je vous rappelle rapidement, on a aussi un Insta qui c'est donc l'envolée tiré du bas journal.
1: Et donc, on est avec Marie au téléphone. Bonjour. Est-ce que vous
2: Bonjour.
1: nous entendez?
2: Oui, je vous entends.
1: Super. Eh ben, merci beaucoup d'avoir appelé, surtout dans ces circonstances qui sont vraiment difficiles. Peut-être, si ça vous va, de commencer par raconter ce qui s'est passé pour votre compagnon.
2: D'accord. Bah alors, bah mon compagnon, apparemment, il aurait. Ils savent pas trop en fait qu'est-ce qu'il a eu. Ils l'ont retrouvé inconscient dans sa cellule vers 11h, 11h30.
1: Et
2: À part.
1: juste pour dire pour les auditeurs, pour les gens qui nous écoutent, c'est à la prison de Lutterbach en
2: Lutterbach à
1: Lorraine.
2: Toulouse.
1: Et
2: C'est ça,
1: c'était à
2: à
1: la fin
2: Toulouse.
1: du mois de juin pendant la
2: C'était pendant la canicule,
1: voilà.
2: c'est ça. Bah, ils l'ont retrouvé inconscient, ils l'ont retrouvé inconscient dans sa cellule, apparemment vers 11h, 11h30, qu'apparemment ils n'arrivaient plus à le réveiller. Ils n'arrivaient plus à le réveiller. Quand j'ai pris contact avec l'hôpital, bah, l'hôpital, ils m'ont dit que apparemment c'était son cœur qui était vraiment faible, ils ne comprenaient pas trop pourquoi, que sa tension, pareil, était faible. Le lendemain, ils m'ont dit qu'apparemment le cœur, il avait repris, que ça allait, la tension était bien. Après-demain, ils viennent, ils me disent qu'apparemment, il ne se réveillera plus. Du coup, je leur ai demandé ben, pourquoi ils se réveilleraient à plus se réveiller, quoi. Du coup, ils m'ont dit qu'apparemment, ce serait un manque d'oxygène. Apparemment, il a été pris en charge trop longtemps, quoi. Du coup, le manque d'oxygène a vraiment brûlé tous ses neurones dans son cerveau.
1: Et ouais, on est vraiment désolé pour vous et pour votre compagnon. Et c'est hyper important cette question de prise en charge tardive et notamment de la question de l'oxygénation du cerveau pendant assez longtemps parce que eux, ils disent que c'est ce que tu m'expliquais. Ils disaient qu'ils l'ont trouvé à la garde inanimée lors de.
2: Apparemment, en fait, à 7 heures, ils sont venus à 7 heures pendant la ronde du matin. Apparemment, ils l'auraient vu bien vivant. Ils l'auraient vu bien vivant. Et après, ils sont venus vers 11h, 11h30. Ben, il était plus. Du coup, il était inconscient, quoi.
1: Ouais, et ça, ce que t'expliquais, c'est que c'est pas hyper cohérent, en tout cas.
2: Ben, c'est pas hyper, ouais, c'est pas parce qu'en fait, moi, faut savoir qu'en fait, mon compagnon, en fait, il m'appelle vraiment tous les matins. Tous
1: Ouais.
2: les matins, entre 6h30, 7h, il m'appelle. Et en fait, c'est vraiment l'heure où il va en promenade, ou qu'il fait les activités, ou qu'il fait quoi que ce soit. Ce jour-là, en fait, il m'a pas appelé, j'ai rien eu et tout. Et voilà, ils disent qu'il aurait pris une drogue forte. Ils disent qu'il aurait pris un truc de fort, mais ils ne me disent pas quoi. Apparemment, dans les analyses, ils n'arrivent pas à le voir. Ils n'arrivent pas à voir c'est quoi. Ils n'arrivent pas à voir c'est quoi. Ils m'ont seulement dit, écoutez, voilà, vous savez, en prison, il y a plein de drones, il y a plein de drogues qui circulent, on n'arrive pas à voir. Et voilà. Et moi, comme j'ai déjà dit, il n'aurait jamais pris un truc à 7 heures du matin. Il aurait jamais pris un truc à 7 heures du matin, voilà quoi. Il aurait peut-être pris un truc, allez, à 4-5 heures du matin. À 4-5 heures du matin, j'aurais compris. Là, oui, mais pas à 7 heures du matin. Et il y a des détenus qui l'ont vu à la fenêtre à 3 heures du matin. Ils l'ont vu jusqu'à 3 heures du matin. Il allait bien, il parlait avec les gens, il parlait avec les détenus, voilà. Et ensuite, à partir de 3 heures du matin, ils l'ont plus vu. Je me suis dit, peut-être que voilà, il lui est arrivé un truc, peut-être à 4-5 heures du matin. Et en fait, ils sont venus le matin, ils n'ont pas fait l'appel correctement. Et ils sont venus à 11 heures et malheureusement, c'était trop tard. L'oxygène avait vraiment monté dans le cerveau, quoi. Parce que s'ils l'auraient trouvé vraiment à 7 heures, comme ils disent, et ensuite ils sont revenus à 11 heures, Mais il aurait eu quoi, laps de temps de 4-5 heures, il y aurait 2-3 neurones, que là, c'est vraiment tous les neurones du cerveau, quoi.
1: Non, et puis...
2: Il y a plein de failles, en fait. Il y a plein de failles, en fait. En fait, la prison et l'hôpital, ils se rejettent la faute. Quand je demande... par exemple, c'est comme je demande le truc médical pour voir qu'est-ce qu'ils ont fait, qu'est-ce qu'ils ont pratiqué et tout. L'hôpital me dit non. L'hôpital me dit non, qu'apparemment, c'est la justice. Quand je demande à la justice, ils me disent non parce qu'en fait, il a été libéré sous médical. Ils ne veulent pas. En fait, ils se rejettent la balle. Quand je leur dis à la prison, ils me disent « Ah, mais quand il est parti de chez nous, OK, il était inconscient, mais son cœur était bien et sa tension était bien. C'est quand il est arrivé à l'hôpital qui s'est chuté. » L'hôpital me dit que non. Apparemment, c'est la prison qui aurait trop fait longtemps pour un manque d'oxygène. Ça veut dire qu'en fait, ils se rejettent la balle, quoi. Je sais même pas qu'est-ce qu'il a eu, je sais même pas en vrai si vraiment il a pris un truc de fort ou c'est peut-être la chaleur qui l'a fait tourner, mais je sais pas. En tout cas, il y a plein de failles et j'arrive pas à savoir la vérité, quoi.
1: Bah, c'est sûr qu'il y a vraiment une volonté de dissimulation, parce que déjà, ce que t'expliques, c'est que il aurait dû t'appeler à 7h du matin, le fait qu'il n'ait pas appelé, et il appelait vraiment tous les jours,
2: les matins,
1: tu l'avais revu la veille.
2: Il est incarcéré depuis le mois de décembre, il a toujours appelé le matin à 7h. Et puis même, moi, je le connais, il n'aurait pas pris un truc le matin pour se péter la gueule, quoi. Il aurait pris peut-être, aller à la rigueur, un truc à 5h du matin, peut-être pour dormir. Encore, j'aurais dit, OK, là, c'est vrai, mais à 7h du matin, il n'aurait jamais pris un truc, surtout qu'il m'appelle, surtout qu'il a des promenades. Et puis moi, en fait, il savait très bien que moi, je détecte tout à sa voix. Quand il prend un truc, quand il fume un truc, je détectais tout à sa voix. Il aurait jamais pris le risque de m'appeler et il n'était pas dans son état normal. Il sait très bien qu'il aurait été sourd d'embrouille, moi et lui, il l'aurait jamais fait, quoi. Mais vraiment, en le connaissant, il l'aurait jamais fait.
1: Ouais.
2: Et comme je vous dis, il y a plein de failles. Là, ils lui ont remis, il y avait plus les policiers devant sa chambre. Il n'y avait plus les policiers. À partir d'aujourd'hui, ils lui ont remis. La juge, elle a décidé de remettre les policiers devant sa porte.
1: Ouais, c'est ça, c'est à foutre.
2: Soi-disant, il est en fin de vie. Hein. Soi-disant, il n'y a plus rien à faire. Les médecins, ils veulent plus rien faire. Les médecins, ils veulent plus pratiquer d'examen parce que pour eux, le cerveau a grillé. Il n'y a plus rien à faire. Ils font juste les protocoles de soins pour pas qu'ils souffrent et tout. Mais voilà. Et là, je comprends pas pourquoi ils ont remis les policiers devant sa chambre. Bah, en plus, il a des frères, il a des sœurs, il a des cousines, il a des cousins. Tout le monde de la famille allait le voir. Mais là, plus personne ne peut y aller, à part moi et ses parents, qu'on a le permis de visite. Parce qu'ils ont remis les policiers, quoi. Normalement, en tant que de fin de vie, je comprends pas pourquoi ils mettent les policiers, quoi.
1: Bah, c'est ce que tu nous expliquais quand on préparait l'émission, c'est qu'en gros, il a été hospitalisé, il était encore sous écrou, donc considéré comme prisonnier, et à ce moment-là, il y avait que toi, et en express, ses parents, c'est ça, ont eu le droit de le voir. Après, ils ont levé l'écrou. Et là, ils l'ont remis
2: Ils l'ont remis aujourd'hui, là, jusqu'au mois d'août.
1: Ce qui est inhumain, enfin c'est ce que tu dis, si enfin déjà c'est une violence de plus pour les frères, les sœurs, les proches.
2: Et puis on n'a même pas d'intimité, quoi. Si on veut, voilà, c'est vraiment les policiers. Moi là, la première fois que j'ai été le voir et tout, les policiers rentrent dans la chambre, ils veulent pas qu'on ferme la porte de la chambre et ils rentrent dedans. Il rentre dedans, vraiment, si on veut parler avec lui et tout, il rentre dedans, il écoute ce qu'on dit. C'est vraiment, voilà, il est en fin de vie. Comment il peut faire ça, quoi? Comment il peut laisser les policiers rentrer dans la chambre, quoi?
0: Et puis surtout, ne pas vous laisser de moment, en fait, à vous. Surtout qu'il faut quand même rappeler qu'en fait, il était sous la responsabilité de l'administration pénitentiaire, en fait, sous la responsabilité de l'administration pénitentiaire, et qu'en fait, peu importe ce qu'il ait pris, pas pris, en fait, c'était une canicule, donc empirée par la chaleur des cellules, de toute façon, quoi qu'il soit passé. Et ensuite, s'ils ont mis en fait, on sait très bien qu'ils mettent du temps à intervenir, en fait. Et que ce que tu dis, en fait, ça montre qu'ils ont mis plusieurs heures avant de venir, en fait, le secourir. Et que, en fait, ça a forcément, genre, empiré son état. Et que tout ça, en fait, c'est la responsabilité des surveillants et de l'administration pénitentiaire qui l'ont. Et donc, c'est encore plus inhumain, en fait, de ne pas te laisser un seul moment avec ton mari, alors que c'est à cause de lui qu'ils sont là aussi.
2: C'est ça. Et surtout qu'on essaie de savoir des réponses, comme j'aurais dit. J'aurais dit, moi, je peux pas rester comme ça. Je ne sais pas ce qu'il a eu. Je pourrais jamais avancer dans ma vie de savoir qu'est-ce qu'il a eu, en fait. Pourquoi il est tombé dans le coma, en fait.
0: Il y a eu quoi? T'as le droit au dossier médical, en fait.
2: Ils veulent pas. Ils veulent pas le dossier médical. Il y a rien à faire. Ils ne veulent pas du tout. J'ai contacté tout. Apparemment, ça bloque de tous les sens. Et voilà, je comprends pas. Ils veulent pas me du tout le donner. Je voulais savoir quels examens ils ont fait. Je voulais savoir le SAMU a, à quelle heure ils sont partis le récupérer, qu'est-ce qu'ils lui ont fait. Apparemment, ils l'ont entubé directement. À l'arrivée des SAMU, ils l'ont entubé directement. Mmh. J'ai essayé de savoir et tout. C'est pareil, personne ne me dit rien.
0: Ça, personne ne me donne tout.
2: Ils disent des trucs, en fait, qui ne sont pas concrets dans leur truc.
0: Parce qu'il faut savoir que, normalement, légalement, si c'est demandé par un de ses parents, c'est obligatoire pour que tout le monde sache à la radio, c'est obligatoire de donner le dossier médical de quelqu'un, un de ses proches. C'est-à-dire, ce qu'ils font, là, c'est illégal, en fait.
2: Et donc, mais eux, ils veulent pas, ils veulent vraiment pas du tout. Quand j'ai essayé de parler avec le gradé, parce que je voulais savoir ce qui s'est passé vraiment, le gradé, il a jamais voulu me prendre en ligne ou de le voir. Je sais que son frère, à mon compagnon, il est parti devant la prison parce qu'il a clairement, il a voulu voir ce qui s'est passé et tout. Ils ont envoyé la police. Ils ont dit, écoutez, il faut partir d'ici. J'ai réussi à avoir le chef de détention qui m'a parlé au téléphone. Il m'a dit, écoutez, il a pas appuyé sur le bouton rouge pour dire qu'il avait un malaise. Écoutez, il a peut-être, il était peut-être dans son lit, ça lui est arrivé, comment il va signer sur le bouton rouge. Il me dit oui, mais voilà, il n'a pas appuyé sur le bouton rouge. Non, et nous, c'est certifié que le surveillant est venu et il a très bien vu à 7h. Et voilà, je me dis, mais comment, j'arrive pas à comprendre en fait, j'arrive pas à me dire qu'il a pris un truc à 7h du matin et il est tombé après, c'est impossible. Pour moi, il a pris un truc avant, ou je ne sais même pas sûr qu'il a pris un truc avant, quoi.
1: Non, ça peut aussi complètement être la canicule. On rappelle qu'il faisait quasiment 40 à Mulhouse à ce moment-là, donc à l'intérieur, dans des prisons où on ne peut pas du tout aérer, etc., il devait faire quasiment 45-50 dans les cellules. Enfin, il y a ça aussi, quoi. Donc, et de toute façon, c'est ce que disait Zéro juste avant, peu importe qu'il ait pris ou pas pris, l'administration pénitentiaire est responsable de la santé des prisonniers à l'intérieur.
0: Et surtout, il doit vous donner une réponse, il doit vous donner la vérité sur ce qui s'est passé, en fait. Et pour que, en fait, même, c'est normal, le directeur, il doit aussi vous recevoir. Enfin, vous devez avoir des réponses de la part de l'hôpital, de la part de l'administration pénitentiaire.
2: Ah, mais l'hôpital, il veut rien savoir. Carrément, l'hôpital, maintenant, il nous envoie chier. Hein. Moi, quand je les ai au téléphone, parce que moi, clairement, quand j'allais le voir, parce qu'on est maintenant on est limité à 2 fois par semaine pour aller le voir. Hein.
1: Quoi, c'est
2: comment on peut pas.
1: C'est horrible.
2: Il faut aller que 2 fois. Et moi, en fait, je leur ai dit bon, moi c'est compliqué d'aller le voir comme ça, c'est très compliqué pour moi. Alors j'appelle pour avoir des nouvelles et tout. Et ils me disent écoutez, voilà, il y a plus rien à faire pour votre mari, vous comprenez pas, son cerveau il est grillé, il y a plus rien à faire. Ils nous envoient carrément chier les médecins. Je sais pas s'ils ont la pression de la prison ou quoi, mais ils nous envoient clairement chier. Ils en ont rien à foutre. Vraiment, j'ai réussi à parler avec le médecin de l'hôpital de la prison. Ça va. Encore, franchement, il est un peu humain. Il essaye de parler, il essaye de me dire des choses. Il m'a dit que lui, apparemment, il a plus accès au dossier médical parce qu'il a été libéré. Soi-disant, il a été libéré, qu'il a plus accès au dossier. Et lui, il m'a dit, moi, j'étais pas là ce jour-là, mais il y avait mon collègue qui était là. Et apparemment, il était en arrêt cardiaque. Quand ils l'ont retrouvé, il était en arrêt cardiaque. Ils m'ont dit, si on serait venu 2 minutes avant, il serait mort. Je lui ai dit, mais monsieur, qu'est-ce qu'il a eu? Ils me disent qu'il a pris un poison. Voilà, ce qu'ils me disent, il a pris un poison, mais ils savent pas quoi. J'ai dit, mais il a pris quoi? Il a pris quoi? Il me dit, oh, mais vous savez, il y a plein de drones qui viennent ici tous les soirs, il y a plein de drogues, on n'arrive pas à voir. J'ai dit, mais quand même, vous avez pris des prises de sang, vous avez pris son urine, vous pouvez voir quand même. Et je dis, même dans sa cellule, s'il a pris une drogue ou il a pris n'importe quoi, il y a le matériel dans sa cellule n'a pas été prise. En fait, ils m'envoient tous sur des... Ils sont pas concrets, en fait. Oui. Dans toute leur histoire, ils sont pas concrets. C'est comme l'hôpital. Elle me dit, son cerveau, il est complètement grillé et tout, qui ne se réveillera plus. J'ai un autre médecin qui va me dire, oui, mais en fait, on sait pas quel neurone a été touché. Il faut qu'on attend qu'il se réveille pour voir quel neurone a été touché. J'ai dit, mais votre collègue, elle m'a dit qu'en fait, il a plus possibilité qu'il se réveille. Faut savoir, en fait. En fait, il nous donne de l'espoir. Après, il nous donne plus d'espoir. Après, il nous donne de l'espoir. Il donne plus d'espoir. J'ai demandé à avoir un deuxième avis médical. Parce que j'ai vu que sur Lyon, voilà, il y avait des spécialistes dans les neurones. Je me suis dit, je vais demander et tout. Ils me disent, mais ça vous sert à quoi d'avoir un deuxième avis médical? Mais j'ai le droit d'avoir un deuxième avis médical. C'est vraiment,
0: Mais en fait, voilà, aussi, de tout ce que tu racontes, là, j'ai l'impression qu'en fait, ils se protègent. Chacun, la prison, ensuite l'hôpital, ils se protègent parce qu'en fait, il n'y a personne qui veut prendre la responsabilité dans sa mort. Mais en fait, il y a des gens qui sont responsables de sa mort. Et en fait. Et ben. Du coup, on va. Bon, on a un petit souci technique qui fait que. Elle va sans doute rappeler dans 2-3 minutes. Moi, je suis pas très douée mais oui, donc peut-être je peux reprendre sur ce que je disais avant qu'elle rappelle. Mais du coup, je disais que de ce que raconte l'approche, et donc je vous allez me rentendre deux fois parce que sans doute je vais vous le répéter quand elle le... quand elle rappelle, c'est que ce que ça donne l'impression, c'est que à la fois l'hôpital, à la fois la prison se protège, que personne ne veut prendre ses responsabilités. Il faut savoir que ça veut rien dire un arrêt par une crise cardiaque. Une crise cardiaque, c'est juste un cœur qui s'arrête. Donc en fait, tout le monde, ça veut pas dire grand-chose au final. Il peut y avoir plein de causes. Et surtout que en fait, aussi quand quelqu'un fait un malaise, quand quelqu'un est inconscient, plus on le laisse de temps inconscient, sans prise en charge médicale adaptée, plus les séquelles sont irréversibles au cerveau. Donc ça a l'air justement d'être son cas à lui. Et donc en fait, ce qu'on voit aussi donc dans l'appel de cette femme, c'est qu'en fait c'est les proches qui prennent le plus cher dans ces cas-là. C'est les proches qui doivent justement genre relancer l'hôpital, aller voir la prison, faire toutes les démarches qui sont même pas reçues correctement par personne, à qui on dit bon bah voilà, ton proche il est voilà, genre justement il va jamais te réveiller, arrête de me harceler. Enfin c'est quand même voilà, c'est d'une violence vraiment inouïe, sachant bah que voilà, du coup notre proche est entre la vie et la mort, donc
1: ouais. Voilà. Et je pense que ça montre bien aussi, enfin voilà, comment sont considérées les familles de prisonniers et de prisonnières, parce que genre, c'est quand même ahurissant qu'un hôpital, et on sait en fait que les hôpitaux qui travaillent avec les prisons, ils marchent pas main dans la main. Enfin, et là c'est évident, c'est ce qu'on voit ici, mais genre. Personne ne se permettrait de traiter comme ça des familles dans d'autres circonstances, quoi. Et donc là, ça montre que... Enfin, oui, ça dépend des cas. C'est vrai que les médecins...
0: mais là, encore pire, je suis là quand même.
1: Mais là, c'est... Enfin, voilà, c'est quand même vraiment, voilà, vraiment ahurissant.
0: Et peut-être pour rappeler ce truc de la levée des croupes, parce que c'était pas... Ouais. C'est un truc important, en fait, ils ont levé les croupes pendant qu'il était dans le coma, donc... Vous arrivez à l'hôpital quand vous êtes prisonnier, vous êtes vous êtes escorté, vous avez donc de la surveillance H24 parce qu'il faut pas que vous évadiez, blablabla. Mais bien sûr, quand on est dans le coma, on va s'évader. Hein. Mais bref, voilà, en tout cas, c'est comme ça que ça se passe. Et en fait, il lève les croupes. Pourquoi il lève les croupes? C'est pas parce que c'est des bonnes personnes. Hein, et je vous voyais dans ce qu'elle raconte, en fait, exactement pas. Enfin, c'est pas des bonnes personnes. C'est parce que il faut pas que ce soit enfin, du coup, ça ne doit pas. Ça fait s'il lève les croupes que ce n'est pas comptabilisé comme un mort en détention. Et donc, c'est pas un mort dans la prison. Alors qu'en fait, si, c'est un mort dans la prison, mais du coup, ils le lèvent pour pas que ce soit dans l'archive, quoi. Et bon, là, ils le lèvent pas parce qu'en fait, ils ont envie de faire souffrir la famille. Et donc, en fait, on voit qu'ils le remettent parce que comme ça, ça limite les visites. Les gens peuvent pas lui dire au revoir. C'est un énième. En fait, il n'y a pas de. Comment sont traitées cette famille, c'est juste ignoble, quoi. Et bon, c'est ce qu'on voit. En fait, on a raconté beaucoup d'histoires de morts en détention et on voit qu'en fait, c'est une manière récurrente. Ça se passe de manière systématique, en fait, comme ça. Justement, parce que c'est des familles de prisonniers. Donc, en fait, voilà, la vie des prisonniers ne vaut rien et par extension, en fait, la souffrance des familles ne vaut rien non plus. Et donc, là, en fait, voilà, ça fait qu'une famille ne peut pas dire au revoir.

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1: Cabinet du docteur Fanon.
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Bonjour, mesdames et messieurs. Je vous salue. Je suis sur la radio d'ici. Mbote, vous avez bien, Ganazan Ardèche, Anone, et c'est bien, Mbote.